petite joie d'Ariane Moffat à rythme le soir. Je m'appelle Valérie Chevalier. Je vous accompagne pour les deux prochaines heures avec de la musique 100% franco. La prochaine qu'on écoute, j'ai adoré sa musique dès que je l'ai découverte. C'était au cégep. Je me souviens d'un album sur lequel elle avait une magnifique robe jaune. Voici Andrea Lindsay, Le temps de l'amour. Vous écoutez rythme.

0: Moi, je n'ai rien demandé à la Lune, mais j'ai demandé à 8 personnalités québécoises qui elles étaient quand elles étaient loin des regards, bref, quand elles étaient toutes seules. C'est le nom de mon nouveau projet de balado. Ça s'appelle T'es qui quand t'es tout seul? Et j'y reçois des invités comme Fred, qu'on écoute souvent à la station ici, Gab Fredette également, Patrick Masbourian, Eve-Marie Lortie, Laurence Leboeuf, plein de monde vraiment le fun qui m'ont livré leurs réflexions et leurs peurs, leur anxiété, leur joie d'être seule. Je pense que ça va parler à beaucoup de monde. Donc, si ça vous parle, rendez-vous sur la page Instagram T'es qui quand t'es tout seul. J'espère que ça va vous plaire.
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0: faire ci, je vais faire ça. Est-ce que vous vous souvenez de votre liste? Est-ce que vous le faites? On est officiellement rendu à plus de 43 % de l'année 2026. Oui, ça va vite. Et ben, c'est un bon moment pour se poser la question. Là. Est-ce qu'on tient nos résolutions? Est-ce qu'il y a des petits virages qu'il faut encore faire pour réussir à être meilleur, à être une meilleure personne? J'aimerais ça savoir si vous le faites, si vous avez votre liste pas trop loin. Écrivez-moi 11007 ou via l'application Cogeco Média.
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qui tiennent plus leur résolution que d'autres. Il y a Marie-Claude de Saint-Jérôme qui m'a écrit « Cette année, oui, ma résolution était de marcher 30 minutes par jour et je suis encore fidèle au poste. Je suis pas mal fière de moi. » Et avec raison, ma chère, bravo pour ça et tous ces efforts. 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

quelque chose de Loud, lui qui sera en spectacle le 13 juin prochain au studio TD. C'est dans une semaine, ça. J'espère que vous passez une bonne soirée. Encore 45 minutes de musique 100% franco. On va écouter Mitsou, c'est chaud dans quelques instants, mais tout de suite, Stats, comme avant, à rythme.

0: vos résolutions de début d'année, parce qu'on est presque à mi-année, là, en juin. Il y a Nathalie de Trois-Rivières qui dit « Moi, j'ai arrêté de prendre des résolutions, je me fixe plutôt des objectifs qui sont réalistes pendant l'année, ça fonctionne beaucoup mieux pour moi. » Je comprends ça. Véronique, elle, dit « Ma résolution était d'être moins sévère envers moi-même, c'est probablement la plus simple et la plus difficile à tenir. » Ah, je pense que ça va parler à bien du monde, ça, Véro. On est tellement tough avec nous-mêmes des fois, mais c'est bon de se le rappeler puis de se dire que, hein, on fait de notre mieux. À venir en musique, Lara Fabian et Andy à Rythme.
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0: Kima, la vie en rose. Tiens, ça ferait un beau nom, ça, pour la nouvelle émission de Julie Bélanger, qui sera de retour dès cet automne, tout comme notre Marie-Ève Janvier National. 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
22: C'est lundi. Lundi qui n'a pas... Qu'il n'y a pas une saveur spéciale aujourd'hui comme en fin de semaine pour moi. Je vais vous raconter ce que j'ai fait au cours du week-end. J'ai vécu des moments exceptionnels.
23: Tu es en train de me dire que tu n'as pas
0: T'as pas de moment exceptionnel ici?
22: Dans la semaine, j'en vis à tous les jours.
0: Mais c'est différent.
22: Ah, écoute, différent, oui, tu dis? Vraiment différent. Comment tu vas?
0: Ben, ça va. Moi, oui, j'ai jamais autant bien dormi que hier.
22: Mais en fait, t'as dormi toute la fin de semaine.
0: J'ai vraiment récupéré. Non, mais c'est parce que j'étais un zombie, ben le oui, vendredi, pour bien, vous autres. Pas de show, là, c'est pas le fun. Non, non, je me suis dit, je vais recharger les batteries ben en masse. Puis ce matin, je me sens comme dangereusement fort.
22: Oh.
0: Ouais. Pour vous autres.
22: Oui, non, ça fait peur. Ça fait peur. Allô, Phil?
7: Ça, bonjour.
22: Comment ça va?
7: Ça va bien, ça va bien. Moi aussi, j'ai bien dormi. J'aurais pris quelques heures supplémentaires.
22: Des
7: mais
22: heures, pas des minutes, des heures.
7: Ouais, oui, des heures supplémentaires. Tu sais, quand tu dors super bien, là, le cadran sonne, puis tu fais comme... Ah, déjà, il me semble que je dormais super bien. Puis ma copine, elle m'a dit qu'elle, elle a vraiment pas bien dormi. Donc, je sais pas si c'est moi qui...
22: trop bougé, trop gonflé.
7: Très... Ouais, exactement, mais en tout cas, moi, j'ai bien dormi.
0: Ah, mais c'est ça qu'il faut.
22: j'ai scrappé, je pense, mes prochaines nuits de sommeil. Parce que rendu à mon âge, quand tu te couches tard, t'es cop pour une couple de jours après. Hein? Vous êtes d'accord avec ça?
0: Mm.
22: En tout cas, les gens qui ont mon âge,
0: mais
22: vous
0: tu
22: autres,
0: dis ça, mais j'ai quand même 31 ans, puis je te le dis que ça m'a pris le week-end pour récupérer.
22: Oui, mais ouais, mais t'avais une semaine de débile.
0: Non, mais pareil, je peux comprendre.
22: Samedi soir, 2 h du matin. Je regarde l'heure, 2 h du matin. Comment ça qu'on est pas couché?
0: Hey, c'est l'heure que tu te lèves.
22: Oh, sacrifice que je suis magané encore. Mais quel Moses de beau week-end. Bon, niveau température, on va se le dire, ordinaire en tabouaire.
0: C'était maussade.
22: Ah, oh, c'était... Puis hier, en fin d'après-midi, paf, il sort. Qu'est-ce que c'est ça?
0: C'est comme allô, t'as manqué le boss, là, mon boy.
22: Non, il est en retard un peu. Ah. Mais il est là ce matin, pas à peu près. Il est 6 h, on décolle ça.
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22: Hello!
0: Bon matin, bon lundi.
22: Lundi, c'est le 8 juin 2026. Bienvenue dans le matin, juste pour le fun avec Wonderstaff.
0: Un plaisir de vous accompagner comme ça. Hey, sous le soleil en plus, oui, on commence la semaine du bon pied.
22: Il est là, pas rien qu'un peu à part ça ce matin. Dans les studios, ça rentre à pleine fenêtre. Là. C'est beau, là.
0: C'est vrai.
22: Ah! On pourrait fermer les lumières, je pense.
0: J'ai sorti ma petite robe, ben pas robe, mais jupe jaune. Je me suis dit
22: super
0: que
22: belle, c'est le
0: ça
22: fun.
0: Fait summer vibe.
22: Oui, oui, oui.
0: Oui, je suis contente.
22: Où t'as pris ça?
0: Hey, je suis allée chez Old Navy, il y avait plein de rabais.
22: Payé combien?
0: 12 piastres, c'est une vraie joke. Plus tac, genre 15, mais bref, pour vrai...
22: C'est quoi, tu peux en mettre 2-3 fois à ce prix-là? 12 piastres, ça va être fini après?
0: Ben non, mais là, c'est cool parce que, tu sais, je me suis comme planifié un voyage dans le sud au mois d'août.
22: Oh!
0: Fait que, inquiétez-vous pas que je vais l'amener en août prochain.
22: Si elle est encore vivante, évidemment.
0: Oui, si elle est encore vivante. Hein.
22: OK, OK.
0: Fait que gros week-end, Marc.
22: Oh,
0: t'as fait de la route, t'es allé du côté de...
22: En fait, je suis allé dans les Bois-Francs. Moi, je dis tout le temps l'Estrie, mais c'est les Bois-Francs. Mon père célébrait son 90e anniversaire samedi matin. Ben, samedi dans la journée, le 6 juin. Et on s'était donné rendez-vous dans un resto à Victoriaville, où il demeure maintenant. On a eu du fun, mais pas rien qu'un peu à part ça. Ça a été vraiment agréable de voir ma famille. Il faisait longtemps qu'on s'était pas vu, pratiquement un an.
0: Wow.
22: Fait que ça fait du bien. Ça fait vraiment du bien de retourner aux sources. C'est ça. J'ai vu de la famille. Il y avait plein de cousins qui étaient là, des neveux, des nièces, qui étaient présents pour l'anniversaire de mon père. Ça a été hyper, hyper agréable. Mais maudit tabarnouche de Caroline qu'il y a du monde qui conduise mal sa route.
0: Mais Martin, c'est pas juste à Gatineau, là.
22: Ah, mais c'est terrible.
0: C'est terrible. Et puis l'été, on dirait qu'on les voit encore plus parce que, tu sais, on dirait qu'on est sur la route puis on est de bonne humeur, on baisse les fenêtres, on met de la musique et là, soudainement, prouf, il y en a tout le temps les plus pressés que d'autres, hein?
22: Sais-tu quoi? Il y a, en fin de semaine, mon beau-frère m'a dit quelque chose puis je l'ai noté. C'est une phrase que je vais me garder. Tu sais, dans nos voitures, on devient, c'est un habitacle où on se pense invincible.
7: Ouais.
22: Puis vous avez remarqué, là, t'es en char, tu cries, tu parles, tu chiales, tu fais des fingers au monde. Puis ça, c'est pas juste moi, là. Il y a plein de monde qui fait ça. Tu sais, du maudit cave, maudit sans dessin, maudit tu chauffes mal. On fait tout ça, là. On est dans un habitacle.
0: Il y en a qui se gèrent un peu plus, là.
22: Oui, mais la... Steph?
7: C'est comme une zone sécuritaire.
22: Voilà.
7: Tu sais, dans le sens que même des fois, moi, j'ai l'impression que je termine mes derniers petits trucs à régler dans ma voiture avant de débarquer à la maison ou d'arriver. On dirait que je suis comme en sécurité dans mon véhicule.
22: Tu sais, on fait ça avec une voiture, là. Puis la grande question, mon beau-frère me dit en fin de semaine, il dit, OK, tu cries, tu chiales, tu fais tout éteindre dans ton auto, tu ferais-tu ça avec ton panier d'épicerie? Qu'est-ce que tu veux dire? Ben, si tu t'en vas à l'épicerie avec ton panier, là, tu coupes quelqu'un, là. Tu sais, la personne derrière toi va pas t'envoyer promener, puis tu vas lui dire, hey, tu conduis mal ton maudit panier, puis. Tu sais, tu comprends?
0: Mais c'est parce que t'es dans sa face.
22: Fait que je trouvais ça bon. Et il dit, écoute, devant un écran d'ordinateur, là, il dit, c'est la même affaire. On a un habitacle, on est chez nous, on est devant un clavier. Ils disent, c'est pareil. C'est pour ça que les gens s'envoient promener de même sur les réseaux sociaux. Ils disent, c'est la même maudite affaire. Ils disent, c'est pareil comme dans un char, fois un million.
0: Oui.
22: Puis il a raison.
0: T'es tout seul au monde.
22: Je trouvais ça bon comme explication. Je trouvais ça très bon. Puis après ça, il est tombé bien chaud. Fait que je vais plus écouter ce qu'il a dit.
0: En fin de semaine, toi, t'as fait de la route.
22: Ouais.
0: Moi, j'ai fait des magasins.
22: Oh.
0: OK. Parce qu'on dirait que c'est comme la température parfaite
22: pour
0: ça.
22: T'as raison. T'as raison.
0: Puis souvent, mettons, moi, je me fais une liste avant d'aller au IKEA. Parce que je m'en vais pas au IKEA pour une affaire. Tu sais.
7: Ben,
0: je m'en vais au IKEA. Ouais.
22: T'es-tu allé au celui des promenades ou à Népine?
0: Je suis déjà allée à Gatineau, mais non, je suis allée du côté de Pinecrest,
22: Greenbank. Okay.
0: Ouais. Mais la raison est qu'on avait vraiment besoin de plusieurs choses et parce que ça me tentait d'aller magasiner.
22: Oh,
0: tu t'en vas à Gatineau, c'est plus pour ramasser des trucs, bref. Puis, je suis allée au IKEA et j'ai fait la découverte d'un nouveau magasin parce que je le voyais souvent passer sur TikTok et tout. Et comme il y en avait un à 15 minutes du IKEA, je me suis dit, pourquoi ne pas faire deux pierres deux coups?
22: Pierre deux coups. C'est ça?
7: Une pierre.
22: Ouais, pas deux pierres. Deux pierres, deux coups. C'est normal, ça, deux pierres, deux coups.
0: On y va deux fois. Fait que je suis allée au IKEA et je suis allée chez Jix. Je ne sais pas si vous connaissez.
7: Oui,
22: Jix.
0: Oh mon Dieu,
22: comment
0: Seigneur.
22: Comment tu l'écris?
0: J-Y-K-S.
22: Jix.
0: J-Y-S-K. Bref, il y a comme quatre lettres avec un Y. Et tout ça pour dire que...
22: Mettez-le où vous le voulez.
0: Garde, placez-le.
7: J-Y-S-K.
0: S-K, bon.
22: C'est quoi?
0: Ben, dans le fond, c'est comme un IKEA, un truc géant, Walmart de ce monde, Rona, mais avec des prix un peu plus abordables. Puis, il y a beaucoup de rotins, beaucoup de c'est comme bohème un peu. Il y a plein de styles. C'est vraiment cool.
22: Magasin de décoration.
0: Ça coûte pas cher. Ouais, okay,
7: magasin de décoration.
0: Ça.
7: J'ai déjà acheté une
0: terrasse.
7: Chaise d'ordi, là.
0: Ouais, il y a plein de choses, là, pour les chambres de bain. Il y a plein de trucs.
7: De mémoire, toutes les annonces à la télé, là, tu sais, les petits gadgets, là, c'est quoi, le slap chop ou slap chop, les légumes, il y en avait, là.
0: Ah ouais,
7: il me semble qu'il y avait toutes ces petites annonces-là, là.
0: Okay. Mais en tout cas, il y a beaucoup de déco aussi, exemple extérieur, intérieur. Fait que vous pouvez vraiment avoir
22: pas
0: tout
22: cher?
0: Ce que vous voulez pas cher.
22: OK,
0: t'sais.
22: Ça, j'aime ça.
0: Puis là, je suis rentrée là et là, mon panier me criait, c'est ça, là.
22: Remplis-moi.
0: Kitching, kitching, wonder, kitching. Je te le dis, je paniquais, là. J'étais d'un bord puis de l'autre. Mon chum était comme, Steph, on peut juste comme faire une rangée, mon TDA embarqué. Là. Mais ça faisait longtemps que je le voyais sur TikTok, tu sais.
22: Qu'est-ce que t'as acheté?
0: Ben, j'ai acheté plein de choses.
22: Bon, c'est vrai.
0: Ah oui, j'ai acheté tellement de choses. Pour vrai, mon panier est plein. Mais bref, tout ça pour vous dire que c'est une découverte. Allez faire un tour. Mettons que vous avez un petit 100 piastres de côté. Là.
22: Bingo! Ça
0: vous allez tellement être comblé, vous allez me dire Wonder, merci.
22: Ça s'appelle comment déjà?
0: Jix.
22: Jix.
0: Oui, il y en a un à Népine, puis il y en a un à Orléans. Sinon, il y en a plusieurs à Montréal et tout. Mais celui d'Orléans, il est plus gros de mémoire. C'est tout comme... C'est pas si petit, là. C'est juste que c'est tout coincé. Il y a plein de stocks.
22: OK.
0: Fait qu'allez faire un tour et vous allez me remercier plus tard.
22: Ah, j'aime ça. J'aime ça. Philippe Bessette, au bulletin de 6h30, on parle de quoi ce matin?
7: Plusieurs choses dans l'actualité. Patrick Bruel,
22: qui a été
7: mis en garde à vue du côté de la France, donc ça va être à surveiller. Là, lui qui est, on sait, il y a des accusations qui ont été déposées contre lui. Pour l'instant, on est au stade de l'enquête, mais on comprend quand on est... Le système de justice est fait un peu différemment là, du côté de l'Europe. Donc, quand on met quelqu'un en garde vue, là, c'est tout près là, de
0: l'arrestation,
7: en bonne et due forme. Là. Donc, on a lu les droits là, à Patrick Bruel, le chanteur. Donc, vous comprendrez qu'on est tout près de cette étape. Sinon, on a la fin du cessez-le-feu hein, du côté de l'Iran. L'Iran qui a tenté de bombarder Israël. Je dis tenté parce que les missiles ont été interceptés, mais quand même déjà des répercussions à la pompe ce matin. Je regardais, j'ai vu sur le site de Régie Essence Québec l'essence qui frôle les 1,80$. Je sais qu'en fin de semaine, moi, je l'ai vu autour d'un dollar 64 et en ce moment, ce matin, il y a encore beaucoup de stations qui étaient autour d'1,60$, mais ça pourrait monter au courant de la journée. Et sinon, on a fait une arrestation assez spectaculaire en fin de semaine en Turquie. Un homme qui était recherché à Ottawa pour meurtre. C'est des autorités de la Turquie qui ont réussi à le pincer lors d'un contrôle au niveau des frontières. Il y a un petit voyant lumineux qui a apparu dans leur écran, commençait à faire des vérifications avec Interpol. Interpol a dit oui, oui, il est recherché par la GRC, fait des vérifications, finalement procède à l'arrestation sur place.
22: Il était parti se faire une greffe de cheveux, le tabarnouche.
7: Peut-être, mais bon, la chose, c'est qu'il a 31 ans, c'est un homme de 31 ans. Oui. Les seins, peut-être c'est plus difficile dans son cas.
0: Non, mais tu sais, on est ouvert aujourd'hui en 2026. Ouais. Oui,
7: mais il a déjà comparu là, en fin de semaine, okay. Donc ça s'est fait extrêmement rapidement, mais c'est quand même assez spectaculaire. Ouais. De voir que même si vous êtes à des milliers de kilomètres.
22: Ben, rappelle-toi, Luco Magnotta, là, qui avait été pincé en Allemagne, c'est des. Dans un bar, ils l'ont reconnu, puis bingo.
7: Plus récemment, celui qui avait volé la peinture, la photo au Château Laurier, qui avait été retrouvé en Europe.
0: En
7: Italie.
22: C'est vrai.
7: Je crois que c'était en Italie. On avait réussi un vol spectaculaire là, au Château Laurier pendant le temps des fêtes. La personne était partie avec le portrait de Churchill et a été retrouvée des années plus tard en Italie. Là.
0: OK.
22: 6h10 minutes. Côté temps et température pour aujourd'hui, lundi, puis un aperçu pour la semaine. Steph, on a eu un week-end, je vais dire coup-ci, coup-ça. Tu sais,
0: oui,
22: un week-end.
0: On avait une semaine parfaite la semaine passée.
22: Oui, mais c'est le fun de la fin de semaine quand il fait beau, moi, te le dire.
0: Je comprends, mais regarde, c'est de même des fois.
22: Au camping, là.
0: Ben, tu joues aux cartes, tu flippes le 7.
22: Écoute, on l'a flippé pas rien qu'un peu.
0: Tu joues au toc, puis tu t'amuses, puis tu prends un petit coup. Elle m'a dit les bonnes affaires.
22: OK, oui, oui.
0: Donc, aujourd'hui, vous voyez, là, on est sous le soleil. Ben, ça va être une journée comme ça, tout au long de la journée du soleil. Un maximum de 27 aujourd'hui. Bonne nouvelle pour demain, mardi, un 30 degrés, généralement ensoleillé également. Puis, il va y avoir ensuite mercredi, jeudi, mais là, c'est un petit peu loin quand même, un 40% de probabilité d'averse, mais toujours dans le confort, 25-30 degrés. 30 degrés tout au long de la semaine.
22: Oh, OK, parfait.
0: Ce matin, on se réveille avec 10 degrés.
22: Merci, Steph. Un gros merci. 6h11 minutes. Une question qu'on a lancée sur Facebook. On lance ça du dimanche au jeudi, 18h. OK? 18h.
0: That's my boy.
22: Pas à 6h30, pas à 7h moins quart, pas à 7h, pas à 8h.
0: À 6h.
22: 18h. Paf. La question sort. Allez voir tous les soirs. Vous allez voir, c'est prenez l'habitude. Facile, là. Vous allez sur notre page Facebook, RIP 97.1. 18h, ça sort. Pas à 19h, pas à 19h30, pas à 18h.
0: Non, 18 chez nous. On est les premiers sur la liste.
22: Et la question est la suivante ce matin. Ça a été quoi ta première job?
0: Oui.
22: C'est facile à répondre. C'est vraiment facile.
0: Mais tu sais, les vacances d'été, là, on passe au jobin. Hey, là, moi, mon père, ma mère me mettent de la pression plus jeune. Va porter des CV. C'était quoi ta première job, là? C'est souvent l'été hein, que ça se passe.
22: Ben normalement, oui. Tu finis ton secondaire 5, puis là, tes parents poussent pour que tu ailles travailler.
0: Oui, mais des fois, dans le temps de Noël, après Noël,
22: ça
0: peut arriver.
22: C'est vrai, mais c'est plus l'été, t'as raison. Donc, votre première job, on veut le savoir, c'est au 11-007 ou encore 819-503-9711. Vous vous gênez pas. Il y a ça ou Facebook, allez y répondre. Il y a 140 personnes qui ont pris le temps de répondre à notre question.
0: Oui, merci.
22: On va se jaser de ça ce matin. Je vais vous parler de ma première job, Phil Wonder, et vous autres aussi, on veut le savoir, évidemment. 6h12 minutes, faut pas manquer le Quiz Me Baby. On va vous gâter. Il y a un show qui s'en vient. On va donner des étiquettes et on a de la belle visite à prévoir ce matin aux alentours de 7h. Vous restez chez nous.

0: Il y a plein de messages qui sont rentrés au 11-007. On vous lit avec un grand, grand, grand bonheur. On reçoit des messages, mais vraiment trippants de votre part. Message vocal également. Ça, ça vous tente de faire ça? Gênez-vous pas pour le faire. Gênez-vous pas pour le faire. Vous allez sur la page Facebook de RIT 97.1. Vous allez faire dans, vous allez faire comme si vous écriviez un message, mais vous pèsez ce petit micro.
1: Puis vous nous parlez.
0: Ça donne quoi, mettons, comme message qu'on peut recevoir des fois? Là?
1: Mettons Marie Lapierre qui nous a envoyé ce message vocal.
2: Je conduis, fait que je vous envoie un vocal, mais je voulais vous dire que vous êtes une équipe du tonnerre, vous êtes exceptionnels. Moi, je viens de Longueuil.
1: Ah ouais.
2: J'écoutais la radio de Montréal, puis depuis que je suis déménagée à Gatineau, il n'y a rien qui accote le 97.1. Vraiment, là, je me suis attachée à cette station-là, à vous autres. La musique est malade, les sujets que vous amenez, c'est toujours pertinent. Deux fois moins, mais quand même, c'est toujours drôle.
0: Yes,
2: en tout cas, vous êtes une super bonne équipe.
1: Bon.
0: Tabarnouche.
1: C'est fin, hein? Ça n'a pas de bon sens.
0: Merci énormément.
1: Merci,
0: quel beau
1: Marie.
0: Message.
1: Via le 11-007, France Lalonde, bon matin, les cocos.
0: Allô.
1: Mario qui dit que coucou, mes amis, bon lundi à vous. Il y a Ubi qui est là, bon matin, ma belle gang préférée, Chantal Amène. Une autre belle semaine accompagnée de mes meilleurs, tout le temps très gentil dans ses messages. Claire Villeneuve qui nous souhaite un beau matin. Daniel Liberty qui est là également. Bon matin à la meilleure gang de Radio Wonder, Steph Mart et Phil. Passez une excellente journée. Il y a Joanne Frenette également qui est là, Rachel Lanouette, Nathalie Vive, Diane Villot, il y en a là. Chantal Pitre également qui est au rendez-vous, Isabelle Parisien, hey, avant-dernier lundi d'école, c'est vrai? Parce qu'après ça, c'est les vacances d'été. Là.
3: Même que je pense qu'il y a des examens, ça commence là, selon... cette semaine déjà.
1: Ça commence. Isaac aimerait saluer également sa chum Manu.
0: Merci Isaac.
1: Merci d'être chez nous ce matin.
0: Bonjour Manu, bon matin. 6h17, minutes, oui, c'est normalement aux alentours du 11 juin, mais en tout cas dans mon temps, c'était ça. Je ne sais pas si c'est encore comme ça les examens de fin d'année. On s'arrête pour la pause dans 97 secondes. Détail circulation chez nous à rythme.
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3: 6-19 en ce moment avec le brouillard, c'est peut-être un peu plus difficile en termes de visibilité, mais en termes de volume, ça circule toujours très bien. Peut-être un petit ralentissement tout près du pont des Draveurs, des Allumetières, Alex Hébert-Fournier, pas de problème. Il y a toujours ces travaux sur l'autoroute 5 tout près de Haute-Plaine à garder en tête et un peu de volume. Petit ralentissement là, sur la rue Montcalm vers Alexandre Taché. 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
1: Hey, on vient d'avoir un message d'Éric qui dit « Bon Martin, équipe. » Merci, merci. C'est gentil.
2: Oh, bon Martin. Hein, OK, oui. Je comprends.
1: Beau jeu de mots, j'aime ça. 6h23 minutes chez nous, arrête. Je vais vous inviter à texter le mot ABBA. Ouais. ABBA. C'est le groupe. Il y a un spectacle qui s'amène du côté du Théâtre du Casino très bientôt. Et c'est pour 8 soirs, si je me trompe
2: pas. Oui, au mois de juillet, dans le fond, 8 représentations. Eh bien, on vous offre une paire de billets par matin.
1: Non.
2: En jouant au Quiz Me Baby. Mais pour que ça fonctionne, il faut texter ABBA. Au 11007 et non. Nous, on va piger dans le lot.
1: OK, donc on texte ABBA, ABBA. Vous vous gênez pas, vous courez la chance d'aller les voir et vous allez jouer avec nous autres au Quiz Me Baby de 7h20. Donc, c'est de même, ça marche. 6h24 minutes. Ah ouais, embarque, ma belle tabarnouche. Ah ouais, viens-t'en, viens-t'en.
2: Mais vous pouvez texter maintenant, là. C'est ça, c'est comme le signal, là.
1: Je te jure que ça rentre.
2: Ah, OK, j'avais pas la page d'ouverture.
1: Gênez-vous pas pour le faire.

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11: 6,29 en ce moment sur l'autoroute 50, un peu avant la véranderie maintenant, jusqu'à environ la gap, on a un peu de volume. Des allumetières, l'axe Grébert-Fournier, c'est encore instantané. Coinsrouille 174, on est au vert. Beaucoup de brouillard ce matin sur le réseau routier. 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
12: 6h30, l'actualité. L'actualité s'en vient dans un petit moment. On vient de recevoir un message de Lucie. Elle nous écrit ABBA. Lucie, t'as tout compris. 11007, vous textez le mot ABBA pour jouer avec nous autres au Quiz Me Baby. ABBA, A-B-B-A. On vous envoie voir un show au Théâtre du Casino. Ça s'en vient, c'est au mois de juillet prochain. C'est ABBA. ABBA. ABBA. ABBA, ABBA.
11: Oba.
12: Oba.
13: Oba.
12: C'est quoi? Oba. Non, c'est Oba. Abba. On vous envoie les voir. C'est un show que ça
13: me... On va les tromper, Meryl.
12: Ah oui.
13: Bon, comme c'est quoi le show déjà qu'on s'en va voir? Oba.
12: Ouais, c'est à côté. Ça, c'est... puis dans la salle du casino, c'est Abba qui va être là. C'est à voir, sérieusement. C'est un show à ne pas manquer. 8 soirs qui seront présents au casino du Lac-Limé. À voir absolument. Lucie nous a envoyé un message. On en a un pour toi, Lulu.

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0: 6h35 en ce lundi 8 juin 1900. Ouais. Hey, ça... On va remarquer, on grèche comme en 1900 à la radio en ce moment. Là.
1: Non, mais comme t'es où, toi?
0: Je suis en 1900.
1: T'es bien mêlé.
0: Ah oui, mais non, c'est parce que c'était la fête à mon père. Je suis reculé en 1936.
1: Non, mais là, ça va pas. Mais on a commencé la journée en disant, puis c'est peut-être de ma faute. Je l'admets. J'ai dit, Marthe, j'aimerais ça faire quelque chose de changement aujourd'hui. On change nos tasses. Tu bois dans ma tasse de champignons.
0: Ah, c'est ça! C'est à cause de ça!
1: Moi, je bois dans ta tasse d'Iron Man. Puis depuis, on dirait que t'es plus mêlé.
0: Oui, ça se peut.
1: Fait que vous m'excuserez.
0: Ouais.
1: Bon.
0: 2026, c'est ça que je voulais dire.
1: Ouais.
0: 2026. Rythme, paie vos factures, surveillez ça. On va revenir là-dessus dans les prochaines secondes. Promotion qui est vraiment le fun. On a donné quoi? 100 piastres? Plus de 100 piastres. Même, on a réglé une facture au complet de quelqu'un qui est allé faire
1: Valérie,
0: un tour.
1: Oui.
0: Chez Chico.
1: Chico Optique.
0: Ouais. Ouais. C'est un client qui participe à cette promotion-là. On va vous en reparler. 6h35, l'heure de s'informer. Phil Bessette, les grosses nouvelles. Tu parles de quoi aujourd'hui?
2: Ben, on n'a pas le choix de parler du chanteur français Patrick Bruel, qui a été placé en garde à vue dans le cadre d'une enquête pour violence sexuelle qui concerne à ce stade 13 victimes présumées. L'enquête en cours porte sur les faits dénoncés par 3 femmes mettant en cause Patrick Bruel pour des faits d'agression sexuelle et de tentative de viol entre 97 et 2001. Rappelons que la semaine dernière, le chanteur français avait dû annuler plusieurs événements en raison de la pression qui montait, dont 3 spectacles qui étaient prévus cet été à Montréal. Le propriétaire Michael Endlauer serait sur la courte liste des acheteurs potentiels pour acquérir le château Montebello.
0: Ah,
2: c'est
0: oui.
2: Du moins ce que rapporte en exclusivité le 104.7 Outaouais. Rappelons que la semaine dernière, on vous a mentionné que des dizaines de groupes avaient signalé leur intérêt, dont la famille Varin, qui est déjà impliquée dans la gestion du manoir Saint-Sauveur ou le manoir Victoria là, du côté de Québec. La Cour supérieure devrait trancher le 9 juin, c'est demain ça, à savoir si il y a une offre qui sort du lot. On pourrait déjà connaître, ça serait qui le futur acheteur?
0: Ah,
2: est-ce que ça serait justement Michael Endlauer? Est-ce que c'est une autre famille québécoise ou un acheteur international? Et sinon, un homme recherché à Ottawa a été arrêté en fin de semaine en Turquie grâce à la collaboration des autorités d'Interpol. Gibrilil Bakal était recherché pour meurtre au premier degré à la suite d'une fusillade survenue le 29 janvier 2024 sur l'avenue Champagne Sud. Lors de cette fusillade, Jama Rob avait été touché et avait succombé à ses blessures à l'hôpital par la suite. Il a été arrêté là après avoir tenté de traverser un contrôle à la frontière. Les policiers ont alors remarqué une alerte s'activer. Après avoir réalisé des vérifications avec Interpol, ils ont procédé à l'arrestation justement de M. Bakal. Il a comparu en fin de semaine déjà devant les tribunaux. On verra la suite de cet événement. Mais quand même, je trouvais ça assez spectaculaire de voir que il y a une très grosse collaboration entre la GRC, Interpol et plusieurs corps policiers un peu partout au monde.
0: Génial. Un gros merci, Phil. 6h38, minute finale de la Coupe Stanley. Le match numéro 4 de cette série, 4-7. C'est demain mardi. La série est menée par Vegas 2-1. Avant-hier. Moi, en tout cas, selon une gang de chums, j'allais dire selon les experts, mais c'est plus une gang de chums, un petit peu ça brosse, là.
2: C'est les meilleurs experts, habituellement.
0: On disait que le match était décisif. Celui qui gagnait, celui de samedi, écoute, les chances étaient bonnes en call-in pour la Coupe et Vegas a gagné.
2: Bien, souvent, les matchs impairs, c'est des matchs très importants.
0: Oui. Fait qu'on va surveiller le quatrième match, je vous le rappelle, c'est demain mardi. Hier, au Rogers Stadium de Toronto, les Jays recevaient Baltimore. Toronto l'emporte 6-4 aujourd'hui. Yeah. Les Phillies affrontent les Jays. C'est prévu à 19h07. Le Rouge et Noir d'Ottawa, samedi, jouait contre Elk d'Edmonton. Défaite de 29-21 pour les Red Black, malheureusement. Mais on va se reprendre. On est fait fort, on est fait très, très fort. Showbiz!
1: Nouvelle toune de Charlotte Cardin qui est sortie vendredi.
0: Oui, ils affrontent les Jays. C'est prévu à 19h07. Le Rouge et Noir d'Ottawa, samedi, jouait contre Elk d'Edmonton. Défaite de 29-21 pour les Red Black, malheureusement. Mais on va se reprendre, on est fait fort, on est fait très, très fort. Showbiz!

0: et qui s'attache beaucoup à sa vie à elle, OK? Ça s'appelle Take Me Back, OK? Puis ça.
1: Reprends-moi.
0: Ouais. Ça aborde un peu le désir, le regret, les difficultés de laisser partir quelqu'un, de le mal que ça peut faire.
1: Oh.
0: Est-ce que elle parle de Alyosha ou Alyosha? Tu sais, peut-être qu'ils ont eu une séparation puis se sont repris. Il y a plein
1: oh.
0: de.
2: Mais ils sont ensemble.
0: Oui, ils sont ensemble. Okay. Non, ils sont encore ensemble. Mais honnêtement, dans le vidéoclip, là, comme l'acteur qui joue son chum ex, bref, celui qui lui fait mal. C'est comme, il ressemble à Alyosha comme deux gouttes d'eau de côté. Là.
1: Puis c'est un beau bonhomme. Hein?
0: Et quand même cute, là.
3: Okay.
0: Voici l'extrait.
1: Ah, alors ça, chance l'a dit.

0: toujours dans l'intensité. Oh, là, vous allez voir dans sa vidéoclip, en fait, elle tient à un moment donné son cœur battre.
1: Oui.
0: Tu sens vraiment l'émotion qu'elle essaie de faire passer finalement. Donc, nouvelle toune de Charlotte Cardin qui fait bien jaser. Take me back.
1: On a vu le vidéoclip ce matin et c'est tourné en Italie. Le décor.
0: Incroyable. Écoute, sur une île. Ouais.
1: Ça n'a pas de bon sens. Ils font un genre de combat dans le milieu. Mais sur le bord de la mer. Là. C'est écœurant
0: les
1: comment
0: rochers,
1: c'est beau.
0: Oui, tout, c'est
1: les vagues.
0: À couper le souffle.
1: C'est à voir. Sincèrement, c'est à voir. 6h41, météo pour aujourd'hui. Lundi, qu'est-ce qu'on offre?
0: Très humide ce matin. Là. En sortant, vous allez le ressentir tout de suite. 10 degrés déjà. On va atteindre 27, du gros soleil tout au long de la journée. Et ce sera le même scénario demain, mardi, avec 30 au menu.
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0: OK, exemple, OK. Taxi transit.
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1: 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Hold my hand, tiens-moi fort, on va faire un beau tour, mon grand.

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1: 6,46 en ce moment sur l'autoroute 50, un peu plus lent avant la véranderie. Je vous dirais, petit col jaune jusqu'au pont des Draveurs, là, rien où on est complètement arrêté, mais quand même, il y a un peu plus de volume. Des allumetières, l'axe Hébert-Fournier, il n'y a pas de problème. Et il y a toujours ce brouillard. Lorsque vous êtes à bord de votre véhicule, vous le voyez assez rapidement, donc soyez très prudents sur le réseau routier ce matin. 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
2: Bon, vous le voyez, ce matin, le soleil est au rendez-vous. Ouais. Bonne nouvelle, il va rester là tout au long de la journée avec un maximum de 27 ce matin. On est à 10 degrés, Phil l'a dit. On est sous le brouillard, mais la bonne nouvelle, c'est que ça va se dissiper au cours de la matinée. Demain, mardi, on parle de 30 degrés, généralement ensoleillé également. Une semaine là, qui va se situer entre le 25 et le 31. Au cours de la semaine, on parle de 25 mercredi, jeudi aussi. Un faible pourcentage de pluie également.
3: Oh, OK. 6,47, dans les prochaines minutes, on va jaser et j'ai hâte de les recevoir en call-in. Il y a un bonhomme qui s'appelle Fabien Cloutier, que vous connaissez bien. Rémi-Pierre Paquin, également,
2: oui,
3: qu'on connaît bien.
2: Le beau Rémi-Pierre.
3: Ben, beau.
2: Il est charmant. Il y a comme un petit...
3: Oui, il y a du charme, ça,
2: ouais,
3: oui. Mais
2: il rentre
3: beau
2: en quelque part, puis on dirait que tu as envie de parler de
3: beau,
2: ça.
3: Beau, je sais pas.
2: J'ai, ah, moi, je le trouve cute.
3: J'ai hâte de le rencontrer. Ben, écoute, je vais te le dire. Si, je vais le dire en pleine face.
2: Non, ça va être correct.
3: Non, je vais le dire en pleine face. T'es-tu beau? T'es-tu cute? Je sais pas. Je vais dire en... Il est drôle encore. J'ai vraiment hâte de les rencontrer. On va parler d'une pièce de théâtre qui s'en vient du côté de la salle Odyssée.
2: Ouais.
3: C'est... Tu sais, puis... Moi, le théâtre, je faut que je te raconte vite fait, OK?
2: Oui, mais attends un peu, fais attention à ce que tu dis, parce que je te l'ai dit, moi, matin.
3: Oui, mais attends, tu vas comprendre.
2: OK.
3: Le théâtre, pour plusieurs, c'est une affaire de porte. Tu sais, c'est le théâtre des portes. Il y a tout le temps des portes, il y a une porte qui ouvre, là, le comédien sort, paf, la porte referme, il y a un autre qui arrive.
2: C'est du vieux théâtre,
3: oui,
2: ça.
3: Sauf que, moi, j'ai eu la chance avec les parents d'Edith, à un moment donné, puis eux autres faisaient ça du temps que tout le monde était là, la maman est décédée malheureusement, okay, mais ils faisaient ça, ils allaient découvrir des pièces de théâtre à tous les étés. Puis eux autres sont de Rimouski. Pièce de théâtre est présentée à Québec, présentée à Montréal, présentée à Drummondville.
2: On fait des découvertes.
3: Ils partaient. On fait un road trip, on s'en va là, on va voir une pièce de théâtre, puis on vient. Puis ils ont fait ça longtemps, longtemps. Puis à un moment donné, dans leur trip, ils nous ont embarqués là-dedans. Et je suis allé voir une pièce de théâtre pour la première fois de ma vie. J'étais à Alma. Ça vous donne une idée, au lac Saint-Jean, là. On s'en va là-bas, bang, on va voir une pièce de théâtre. Puis Caroline, j'ai pogné quelque chose.
2: OK.
3: Fait, sacrifice, c'est bon. Et là, cette pièce de théâtre-là, c'est des comédiens vraiment spéciaux, là. Je pense, entre autres, à Le Louis Courchaîne.
2: Ouais.
3: Ça, c'est une bébête. Ça, c'est une maudite bébête. Puis j'ai hâte d'en parler avec les gars. Tu sais, tu dis, Rémi-Pierre Paquin, c'est une bébête en partant, là. Mais le Louis Courchêne est tabarnouche.
2: Mais Julie Ringuette aussi.
3: Oui.
2: Et Jonathan Robert, j'ai plein de bons acteurs comédiens. Vous allez capoter. C'est la pièce qui tourne mal. On aura la chance d'en parler un peu plus tard.
3: Mais en que j'ai hâte d'en parler. Ça s'en vient dans une dizaine de minutes à peu près. On va les recevoir ici. Arrête, mais ça va être vraiment agréable à part ça. Donc, vous restez là, ça va être le fun. Textez le mot ABBA au 11 007 ABBA. C'est pour aller voir le groupe du côté du théâtre du Casino. On joue avec vous autres à Quiz Me Baby, 7h20 minutes.
2: C'est le fun parce que vous êtes. Comment qu'on prétise ce jeu-là? OK, moi, je suis une professionnelle.
3: Oh, ça, j'aime ça. Arrête ça là.
2: Ou j'étais une professionnelle.
3: Ouais, j'aime mieux ça.
2: J'étais là.
3: Ouais.
2: Mais une fois que tu sais, c'est comme faire du vélo. Hein. Tu le fais une fois, puis...
3: Tu penses?
2: Mais oui, ça reprend. C'est juste un peu plus de pratique, mais je veux dire, ça se perd pas à vie, ça, Lolo.
3: Oh, OK. Ouais. Plus de détails. Bien d'autres bébelles d'ici à 7h20. Pour l'instant, oh, call,
2: j'adore cette
3: ça
2: chanson-là. C'est la
3: Scotch
2: nouveauté.
3: Scotch and Poche.
2: Oui.
3: C'est qui?
2: Bleu Jeans Bleu.
3: On les écoute chez nous. Arrête, bon matin.

0: Hey, j'ai pogné quelque chose. Écoute, ça me fait capoter. Est-ce que vous avez déjà dormi à côté de quelqu'un qui dort les yeux ouverts?
1: Oui, oh mon Dieu, moi j'ai.
0: T'as déjà fait ça?
1: Écoute, hey, oui, il faut que je vous dise de quoi. Oh! Je vais vous le compter, je capote. Moi, c'est une de mes amies à l'école primaire, OK? J'ai encore son nom en tête.
0: Vas-y,
1: France.
0: Vas-y. OK.
1: Et donc, je l'avais invitée, j'étais toute énervée, j'étais tellement contente de l'inviter pour une première à dormir chez moi.
0: OK.
1: Et là, on pouvait faire genre une soirée popcorn, cinéma, puis veiller bien
0: tard. Là, t'es tout petite, là.
1: Je suis petite, okay. Là, je suis comme fin 5 primaire.
0: 5 et 4, là, excuse.
1: Ouais, 5 et 4, j'ai pas grandi.
0: Ouais.
1: Mais m'a dit quelque chose, 5 et 4, je vais rester bête en tabarouette. Elle était à côté de moi. Et là, le matin, je me suis réveillée. Puis là, je suis comme, puis t'as-tu fait des beaux dodos? Pensant qu'elle était réveillée.
0: Avec les yeux ouverts?
1: Les yeux ouverts. Elle me répond pas.
0: Hein?
1: Je suis comme, OK. Je dis, peut-être pas parler assez fort. T'as-tu bien dormi? Elle est comme, il n'y a rien qui se passe. Il n'y a rien qui se passe. Fait que là, je suis comme, allô, France? Et là, elle a comme cligné des yeux et est revenue à elle. Elle fait, quoi?
0: Non, non, non.
1: Tu dormais les yeux ouverts, ma chum. J'ai tellement été traumatisée à vie que comme je ne l'ai plus jamais réinvitée. Mais excuse, France. C'était la première fois et la dernière fois.
0: Je
1: J'étais traumatisée.
0: Je comprends, je
1: Voyons
0: comprends.
1: Donc, ça existe vraiment, hein?
0: Écoute bien ça. Une femme en Chine va se faire opérer pour les paupières. Tu sais, ce qu'on appelle la paupière tombante, là. Okay. Vous connaissez peut-être quelqu'un. Ouais. Moi, ma mère a eu cette opération-là.
1: Hey, j'en ai, moi, à l'âge de 31, je trouve. Ça tombe quand même.
0: Check bien ça. Ma mère se fait opérer, puis elle me raconte l'opération.
1: C'est vrai.
0: Quand on opère pour les paupières, on t'endort pas, OK? On fait juste geler. Et tu fermes tes paupières, on ouvre les paupières, paf, là tu vois le jour, mais tes paupières fermées. Tu comprends?
1: OK.
0: C'est pété, là. Puis là, on enlève le surplus de
1: ça
0: peau.
1: Ça doit faire mal.
0: Mais non, Steph.
1: Mais pareil, c'est
0: ça de la morphine. Ouais, mais...
1: Pas grave, c'est gênant, là.
0: Ouais, ça doit être rough, ça doit être spécial. Mais en tout cas, bref, la femme subit l'opération en 2020.
1: OK.
0: Pendant plusieurs mois, plus capable de fermer ses yeux. Pas en tout. Pantoute. Fait qu'elle s'en va sur les médias sociaux de la Chine. Nous autres, ici, c'est Facebook. Là-bas, c'est Wing Tang. Je sais pas comment ça s'appelle. Elle sur Zhuang Zhuang. Puis là, elle fait un pause en disant, « Colin, je me suis fait opérer par tel docteur. Puis je suis plus capable de dormir les yeux fermés. Je dors les yeux ouverts depuis des mois. » Ben, écoutez ça. La femme, en plus d'avoir payé un montant pour se faire opérer, elle doit payer maintenant une poursuite en diffamation contre le médecin, même si l'opération a été botchée. Là-bas, non, ça passe pas.
1: OK, mais là, c'est grave.
0: C'est grave encore.
1: Mais je veux dire, quand c'est naturel, OK, finalement, c'est même mieux.
0: Mieux naturel que ça. Mais bref, la femme doit payer un montant. Le docteur l'a amené en cour. Tu parleras pas de moi, même de moi. Ils savent que ça a été botché, l'opération. Là.
1: Oh,
0: mais elle doit payer quand même pour diffamation. Je trouve ça complètement débile. Je sais pas s'il va me poursuivre pour diffamation. J'ai dit, je vais lui dire en pleine face s'il est cute ou pas. J'ai hâte de voir son arrivée. On va parler d'une pièce de théâtre qui s'amène chez nous dans les prochains jours, ici à la salle Odyssée.
1: Ouais.
0: Pièce qui s'appelle?
1: La pièce qui tourne mal. Oh. Ça va-tu tourner mal un matin? Pense pas.
0: Ben, on va le voir. Si
1: on va voir.
0: On va
1: savoir. Arrivé, là.
0: Restez chez nous, ça s'en vient.
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12: 6,58 en ce moment sur le réseau routier, sur l'autoroute 50. C'est un petit peu avant la véranderie où on a ce ralentissement jusqu'à environ le pont des Draveurs. Des allumetières, l'axe Grébert-Fournier, c'est encore instantané. Toujours ces travaux à garder en tête là, entre Haute-Plaine et Mont-Bleu. Et il y a quelques minutes, on avait une petite file d'attente. Ça s'est amélioré sur la rue Montcalm en direction d'Alexandre Taché. Oups. 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
0: Hello. Il est 7h pile en ce lundi 8 juin 2026. Phil Bessette, bulletin de 7h30. Tu parles de quoi?
12: Ben, on n'a pas le choix de revenir sur Patrick Bruel, ouais, qui a été mis en garde à vue là, du côté de l'Europe là, en raison des cette enquête là, pour violence sexuelle qui concerne à ce stade-ci 13 victimes présumées pour l'instant.
0: On en reparle 7h30. Soyez là. Et météo pour aujourd'hui. Steph, qu'est-ce que t'offres?
1: Hey, c'est une journée soleil, vraiment mur à mur, 27 degrés au thermomètre. Et ce matin, on est déjà sous le soleil, avec 10 degrés.
0: Bon, certains vont se demander, est-ce que c'est François Baranda qui parle? Non. Ce sont les vrais, ils sont en studio
1: c'est
0: à 7 heures le matin.
1: Vrais, là.
0: C'est des machines, c'est super gentil à eux de se déplacer. Je suis sûr qu'il n'y aurait même pas besoin de nous autres pour avoir de vendre des billets.
1: Non.
0: La pièce de théâtre va se vendre seule, c'est sûr et certain.
1: Il y a
0: les
1: même
0: maniaques...
1: des supplémentaires.
0: Déjà, il y a des maniaques de pièces de théâtre partout au Québec. Il y en a qui courent ça, puis je le racontais tantôt, moi je faisais ça avec mes beaux-parents. Allez voir une pièce de théâtre par été ou deux pièces de théâtre par été. On a la chance d'avoir du Moses de bon théâtre au Québec. On a d'excellents comédiens. Ceux que vous voyez à TV, ça commence normalement dans le théâtre. Puis ils en font encore, puis il y a des comédiens, des humoristes qui se lancent là-dedans. Il y a un bonhomme qui s'appelle André Robitaille qui a pris la charge de gérer ce monde-là. Ça doit être épouvantable. Sérieux. Mais André Robitaille, encore là, c'est une bébite. C'est un gars spécial.
1: Mais faut être spécial un peu, là. Je veux dire, il y en a des bons comédiens. Vous allez avoir du fun, c'est épouvantable.
0: Je regarde là, dans la distribution, il y en a une couple de bébites, mais ceux-là...
1: Tu penses qu'ils sont au top?
6: Je parle-tu à du monde qui font des mornings? Je pense que c'est des pas pires bébites, ça.
0: Ouais, mais non, attends un peu, on est ailleurs. Nous autres, on fait du théâtre pour les aveugles. Vous autres, c'est du théâtre, mais devant le monde. C'est pas la même affaire. Rémi-Pierre Paquin, bonjour.
6: Bonjour.
0: Comment ça va?
6: Ça va bien.
0: T'aimes-tu te lever à cette heure-là, toi?
6: Ben oui.
0: C'est fini, là.
6: Là, c'est fini, ouais. C'est ma première semaine de retraite.
0: Puis on y va.
6: Ben ouais,
0: regarde.
6: Bon
1: petit.
0: Fabien Cloutier, bonjour.
20: Bonjour.
0: Vous êtes beau.
20: Des petits oiseaux du matin.
0: Mais je trouve ça le fun de vous recevoir. La première réaction, puis j'ai dit tantôt à Steph, Steph a dit, qui est cute, Rémi-Pierre?
1: Je sais pas s'il est cute,
0: mais il dit dans plein. T'es cute,
6: Rémi? Ben, regarde, il est beau.
1: Il est découeté un peu, mais après, ouais, ça va.
20: C'est non,
1: ça,
20: mais il est toujours un peu comme ça.
0: Oui, ça, c'est vrai.
20: De Rémi-Pierre, ça. Oui, oui, oui. Une petite couette au vent.
6: Ben, j'aime ça. C'est lui qui s'occupe de tout mon style capillaire.
0: C'est vrai? Oui. Fabien, la casquette ce matin.
6: Oui, c'est ça.
20: Ben, les deux, on se donne beaucoup de conseils aussi sur les tissus, puis toutes les vêtements, les textures. On aime beaucoup ça.
0: Quand je dis des bébites, là. Je pense que la pire bébite qu'il y a dans la pièce, puis vous me direz si je me trompe, là, le Louis Courchaîne.
6: Ah, Louis, ouais, c'est une... c'est une papille.
1: Attends, comment ça, mettons? Donnez-nous, je veux comprendre. Moi, je connais pas, faut connaître le bonhomme.
0: Faut connaître le bonhomme.
20: Le Louis, c'est un improvisateur...
0: Hors pair.
20: Il est très, très drôle. Puis tu sais, d'ailleurs, dans la pièce qui tourne mal, il joue un gars qui... Parce que on est une troupe d'amateurs qui...
0: Tout croche.
20: En fait, on joue une troupe qui essaye de présenter une pièce, puis ça marche pas, ça vire mal. Le décor, les costumes, il y a plus du monde qui oublie leur texte. Et le personnage de Louis, en fait,
0: c'est naturel.
20: Ce gars-là, lui, il est très... En fait, il est hyper show-off. Fait que dès qu'il fait quelque chose, il sort de son personnage. Tu sais, quand on imagine les enfants qu'on va voir des fois en spectacle, puis ils ont besoin de saluer leurs parents ou des choses comme ça. Ouais. Ce personnage-là est un peu de même. Fait que ça fait fâcher quelques...
6: Dont nos deux personnages. Parce que Fabien joue le directeur de la compagnie de théâtre. Parce que c'est quand même assez particulier, là. On joue des comédiens qui, eux, jouent des personnages.
0: Wow. C'est ça qui est fou.
6: Fait qu'il y a deux niveaux, là, tu sais.
0: Oui, oui. C'est l'histoire d'un meurtre en partant. On engage cette compagnie-là pour jouer l'histoire, c'est ça?
6: Ben, en fait, c'est la compagnie décide de monter un meurtre et mystère.
0: Okay.
6: Un peu Agatha Christie.
0: Oui.
6: Mais c'est pas une super compagnie, là, tu sais. Je veux dire, ils ont pas juste des hits, là. C'est pas terrible. Fait que là, c'est comme leur pire. Parce qu'ils essaient d'aller jusqu'au bout. Leur objectif, c'est de terminer la pièce, de présenter ça devant le monde, puis de finir malgré tous les problèmes qui leur arrivent. Tu sais, je veux dire, moi, j'ai jamais joué dans un gros show de même. Il y a du budget, là. Je veux dire, les décors tombent, le feu pogne, il y a de l'eau. C'est vraiment, vraiment, vraiment un solide show, là. C'est comme... Ça marche, là. J'ai pas joué dans quelque chose qui marchait autant. Le monde vire fou, là. Le monde rit. C'est débile.
0: C'est une pièce qui a marché énormément du côté de l'Angleterre, si je me trompe pas. Et Monarch, c'est bien ça, hein. Ouais. On a décidé d'amener ça ici au Québec. On a eu les droits, donc on l'amène au Québec. Puis on est allé chercher d'excellents comédiens, dont vous en faites partie, évidemment. Il y a une grosse, grosse distribution là-dedans. C'est à voir. C'est vraiment trippant. Ça a l'air drôle au bout.
6: Ah oui.
0: Les décors qui tombent, tout, il n'y a pas d'imprévu, là.
6: Non.
20: Mais... Non, c'est un show, là, c'est une machine complètement maîtrisée.
0: De gaffe,
20: puis ils sont toujours, tu sais, puis c'est cette affaire-là, comme disait Rémi, là, tu sais, qu'ils veulent pas lâcher, qu'ils veulent se rendre au fond. Il y a beau manquer une personne, ils ont beau avoir le mauvais accessoire dans les mains, ils ont beau être à un endroit qui est plus là, fait qu'ils sont quand même obligés de continuer. Ils vont pareil, et c'est ça qui est drôle, je pense, de les voir s'empêtrer là-dedans. Ah ouais.
1: Est-ce que c'est difficile, tu sais, mettons, là, on fait de la radio, on voit pas les réactions du monde, mais les gens qui rient, là, est-ce que c'est dur de garder, mettons, votre contrôle?
0: Ah, j'aime ça.
6: Ben, moi, puis Fabien, à un moment donné, il y a comme un deuxième étage, puis on monte au deuxième étage, puis à un moment donné, la lumière descend, puis la scène se passe plus en bas. Et là, on est comme, le monde nous regarde pas. C'est ça, là, on devient un peu spectateur, et là, on spot les rires bizarres.
1: Le monde, tout le temps.
6: Et ça nous fait rire. On est comme en haut, puis là, on dit, regarde, deuxième rangée, là, la madame, elle écoute son rire, puis vraiment, on a du fun à voir. Tu sais, puis en plus, quand on l'a fait l'été passé à Drummondville,
0: oui.
6: Puis notre loge, il y a comme une fenêtre qui donne sur le parking. Fait qu'on voit, vraiment les clients satisfaits. On les voyait rentrer, t'es voit arriver, puis c'est un show familial, là. Fait que, tu sais, il y a du... les parents viennent avec... Tu peux venir avec tes enfants, puis tout ça. Fait que, tu sais, t'as des gangs qui débarquent. Il y avait quasiment un tailgate, là. Ils prenaient une petite bière.
1: Non, ouais.
6: Ils s'en venaient au théâtre.
0: Wow.
6: Puis il y a quelque chose de... ils sont heureux, puis après, t'es voir sortir, et ça rit, ils sont contents. Il y a quelque chose de... On se sent...
1: Festif, là.
6: Ouais, puis on se sent utile un peu dans ce temps-là. Tu sais, des fois, on peut penser que notre job, c'est des fois, je sais pas, on peut l'oublier, mais là... Quand on fait ça, vraiment, on peut pas l'oublier. C'est vraiment... On fait une petite différence. Là.
0: Je veux revenir sur la pièce dans quelques instants. On va se claquer une toune, là. Ah oui, mais non. Je veux revenir sur la pièce. Je veux savoir, est-ce qu'il y a du décrochage puis est-ce qu'il y a de place à l'improvisation dans vos affaires, des fois?
1: Moi aussi, je me demandais ça, parce que c'est déjà une pièce qui tourne mal.
0: Tu sais, quand tu veux niaiser quelqu'un, puis je vois face à Fabien... T'es-tu tannant dans la vraie vie, Fabien?
20: Moi, je suis pas tant que ça.
1: T'as
20: mais sage. Mais je vais répondre à ta question après ça. Sur les décrochages, tout ça, là, puis les joies de tour, là.
0: Mais... Rémi-Pierre, je me fie plus... en tout cas.
6: On revient dans un... Ça, parce que, ouais.
0: Il a pour nom Michael Taylor, on l'écoute chez nous à rythme.

0: OK, je veux savoir. On est avec certains comédiens, parce que, écoute, la panoplie de comédiens qu'il y a là-dessus, c'est impressionnant. Une liste vraiment impressionnante pour la pièce qui tourne mal.
1: Ouais.
0: C'est à voir, c'est chez nous que ça s'en vient du côté de la salle Odyssée. Merci, Martin, de les avoir amenés, c'est gentil. Il y a Rémi-Pierre Paquin qui est avec nous autres et Fabien Cloutier. Je demandais s'il y a du décrochage, parce que c'est une pièce niaiseuse, on s'entend, là.
1: Ça devrait pas être facile garder son sérieux là-dedans.
0: Il y a des murs qui tombent, le feu pogne, tout arrive là-dedans. Et c'est tout prévu.
2: Ouais.
0: Est-ce qu'il y a des imprévus, puis est-ce qu'il y a du décrochage?
2: Ben, en fait, plus... il faut tellement être précis dans ce show-là, parce que justement, il y a un peu de cascade là-dedans. Mm-hmm. Là. Fait que tu sais, quand tu fais des cascades, des affaires de même, il faut que tu sois vraiment précis. Mais ça arrive des fois, comme... À un moment donné, il y a une scène, c'est tellement niaiseux, c'est... qu'on fait avec Fabien, c'est que il y a un personnage qui se trompe puis il répète tout le temps la mauvaise réplique, fait que ça fait une loupe.
1: Okay.
2: Tu sais, tu fais la scène puis un moment donné, tu poses une question, puis là, oh, il revient à la réplique de deux pages avant, fait que là, on revient à deux pages. là, on tourne. Puis là, un moment donné, ils disent, voyons, quoi qui marche pas? Qu'est-ce qui marche pas? Puis, en train de jouer, tu sais, ils sont en train de faire la scène, mais un moment donné, c'est arrivé un soir où on a eu une petite loupe que quelqu'un s'est trompé de réplique, puis on a refait un petit bout, puis on a fait, on dirait que c'est dans notre pièce, mais c'était pas prévu.
0: Fabien?
3: Mais il n'y a pas vraiment de place pour se jouer des tours ou quelque chose comme ça, parce que comme, tu sais, la précision est tellement importante, puis, tu sais, ça va de l'accessoire, là, tu sais, d'une lettre que tu mets dans ta poche, puis que tu réutilises deux, trois fois, puis qui doit être à la bonne place, puis de la bonne façon. C'est très, très, très précis, puis des objets, des fois, qui ont en plus qu'une version, fait que, tu as une version lourde, tu sais, ça a l'air pesant, ça a l'air dangereux, tu arrives en arrière, tu le changes, ça devient quelque chose de léger pour pas que ça soit, tu sais, dangereux, parce qu'on se... Il y a plein de choses comme ça, mais c'est sûr qu'on a des petits sourires, mais avec Rémi, c'est notre petit moment en haut, on est en train de se vendre, là, c'est ça qui arrive, notre petit moment en haut, où est-ce qu'on check en bas, puis, tu sais, mais, tu sais, de voir des corps, des fois, qui partent par en arrière, là, tu sais, parce qu'on les... On check le monde qui rit, puis là, des fois, tu vois quelqu'un qui décolle dans son siège.
1: Ouais.
3: Qu'on se dit, hey, c'est elle ou c'est lui qui rit de même. C'est toujours drôle parce que t'entends des sons des fois, puis là, tu vois, ça sort de cette toute petite personne. Ça nous fait rire.
0: J'aime ça.
1: C'est le plus gros challenge, finalement, de garder son sérieux sur la scène.
2: Ouais.
0: Comment c'est travailler avec André? Comme metteur en scène, là.
2: C'est vraiment une plaie.
0: Ouais.
2: Je l'attendais. Merde. C'est... Non, mais c'est le fun. Puis, tu sais, c'est un comédien.
0: Ben oui.
2: C'est un comédien. Fait que, tu sais, pour nous diriger, c'est super, là, parce que lui aussi, il joue. Fait que, tu sais, c'est des bonnes notes. Puis, il y a le sang. Mais, tu sais, c'est pas son premier barbecue. Puis, il y a quelque chose, c'est ça. Il y a beaucoup de... Ben, en fait, c'est un réplica, hein. Parce que le show a été construit, il a été créé à Londres. Puis, il a été joué partout dans le monde, à Paris, à New York. Moi, je l'ai vu à Londres avant de commencer.
1: Ah oui? C'était comment?
2: C'était malade. Ça se ressemble. Il y a des différences, mais mettons, la mise en scène, le déplacement, les affaires, c'est quand même pas mal. C'est ça, un réplicant qu'on appelle. Faut faire un peu ce qui est là. Mais on a rajouté des trucs. On a rajouté une couche un peu de comique là-dedans, puis on l'a travaillé.
0: Fait que notre sauce québécoise.
2: Notre sauce québécoise, exactement. Puis tu sais, juste dans l'adaptation du texte, on le sent pas mal plus. Mais c'est ça, c'était la première fois qu'on faisait ça. Fait que tu sais, un moment donné, on a regardé la vidéo, tu sais, de c'est quoi le show. Mais un moment donné, faut l'oublier, puis faut faire nos affaires à nous autres. Mais c'est une recette qui fonctionne. Ça fait des années que ça tourne à travers le monde. Fait que c'est ça, ça marche bien.
0: Puis on a la chance de l'avoir chez nous, ici en Outaouais. Donc, abusez, mes amis, abusez. Pour une couple de représentations, à part ça, c'est vraiment génial. Je veux savoir, le plus tannant de la gang, c'est lequel? Le plus haïssable. Tu sais, celui là qui est vraiment le plus tannant. Rémi, ça se tourne vers toi, je pense.
1: C'est tout la vérité, hein?
3: C'est toi, je pense, Rémi.
0: Arrange-toi avec ça.
3: Ah ouais?
2: Okay, bon, mais c'est beau, je le prends.
0: L'autre affaire.
2: Ouais.
0: Moi, c'est là mon bug. Tu sais, nous autres, on disait tantôt, on fait du théâtre à la radio, là. C'est combien de pages de texte à apprendre pour une pièce de théâtre?
1: C'est une bonne question, ça.
2: Ouais, je sais pas.
1: C'est-tu dur, apprendre des textes?
3: Apprendre un texte de théâtre, c'est un petit peu plus difficile parce qu'il y a de quoi que tu dois l'avoir à long terme. Mm. Tu sais, quand t'apprends de la télé, tu l'apprends, tu le sais pour une
0: c'est
3: journée,
0: filmé,
3: le
0: lendemain,
3: c'est pas grave. Le lendemain, c'est pas grave, tu le sais plus. De toute façon, ouais. T'es déjà en train d'apprendre d'autres choses. Mais au théâtre, le temps que ça s'installe, là, moi, ça me prend du temps. Ça me demande beaucoup de relecture, tu sais. Puis pendant le show, une fois que la pièce va être commencée, je relis mon texte quand même à tous les jours, tu sais, puis là on recommence là, tu sais, on repart à Drummondville, on va être à Montréal, tu sais, un bout de temps avant de s'en venir à Gatineau, mais tu sais, c'est sûr que je suis encore en train de travailler, puis on rentre en salle cette semaine, puis même si on l'a fait tout l'été l'an passé, tu sais, faut se remettre ça dans la tête, là, tu sais, c'est la précision que ça demande.
0: C'est débile, hein. Ouais. Moi, c'est une affaire que j'arrive pas à comprendre comment vous faites les comédiens et les comédiennes pour apprendre un texte
2: Tout le monde serait capable, c'est juste de mettre le temps, mais c'est long. Là, c'est long, des heures et des heures. Là, mettons, moi, c'est le matin. Le matin, on dirait que le cerveau est comme plus réveillé, là, mm-hmm. un coup qu'il l'est. Mais,
1: après deux, trois, quatre.
2: Non, mais c'est comme si la mémoire, moi, les mots rentrent plus, ils s'inscrivent plus. Mais c'est juste, il n'y a pas de magie. Là. C'est du temps, puis du temps. Puis,
0: question niaiseuse, en théâtre, est-ce qu'on se doit de connaître les répliques de l'autre?
1: Ben au moins pour rentrer sortir.
3: Oh oui, ben on finit par savoir à peu près tout, mais tu sais des fois aussi on se fie à la fin d'une réplique. Mm-hmm. Fait que tu sais quelqu'un qui sait son texte moyen, puis que là qui change des mots, puis là toi t'as appris que tu dis telle ligne après telle ligne.
0: Au mot patate, tu repars sur l'autre.
3: Ouais. À mot à patate, tu repars, puis là tout à coup c'est navet. Là tu fais voyons donc, c'est pas le même légume. Fait que ça peut mélanger.
0: Là tu parles de Rémi, puis je te trouve pas fin avec. Mais bon,
2: c'est bien correct.
0: La pièce de théâtre s'amène chez nous, c'est présenté. Ça va être partout au Québec. C'est à voir absolument. Steph, on a des cadeaux.
1: Hey, on a des cadeaux. Merci, Martin.
0: Merci
1: super apprécié.
0: Merci, Martin.
1: La soirée du 1er août prochain à 20h, si ça vous tente d'aller voir cette pièce-là, gratuit, vous textez le mot théâtre au 11007.
0: C'est une pièce à voir absolument. Et quand je vous dis que, écoute, il y a de l'acteur au pouce carré là-dedans, ça n'a aucun bon sens. C'est à voir. C'est chez nous en Outaouais. La pièce s'appelle La pièce qui tourne mal.
1: Oui.
0: C'est
2: assez clair.
1: Ça va être le fun.
0: Ça veut tout dire.
3: Ouais. Et puis j'ai été le premier à texter, c'est moi qui ai billé.
2: Ah ouais?
1: C'est pas le premier qui texte, pareil.
0: Il y a quelqu'un qui m'avait dit que t'étais cheap, là on a la confirmation. Là on a la confirmation, non c'est pas vrai.
2: Ils vont revendre ça sur Marketplace.
0: Rémi-Pierre, Fabien, un immense merci de votre belle visite, c'est hyper apprécié. C'est la première fois que je vous rencontre, puis j'espère que c'est pas la dernière. On s'appelle Rite, quand vous passez dans le coin,
2: ouais, on arrête.
0: Anytime.
1: C'est prenez bon. Un café.
0: Sérieusement, puis je suis sérieux là.
2: Peut-être plus tard dans la journée, mais regarde.
0: On est là juste le matin.
2: Oui, mais c'est ça, mais plus à 8h30.
0: Parfait. Bon, aucun problème. Bon, je te prends quand tu veux.
1: Non, mais nous, on aime ça être les premiers sur la liste.
0: C'est le fun. C'est bon. Vraiment le fun. Puis je vous disais que j'étais pour leur dire en pleine face, Rémi, t'es vraiment beau. Je suis obligé de le dire.
2: Ah, mais merci beaucoup.
1: Il y a une belle craque.
2: Ouais, c'est ça, c'est entre craque. Hein? Entre craqué, on se comprend ça.
3: Entre craque et bâton rouge.
0: Oh! Fabien Cloutier, un gros merci. Y a-tu un livre en préparation? Y a-tu d'autres choses qui s'en viennent pour toi?
3: Ah, ben moi, il y a toujours ma série de livres Territoire, là, où est-ce qu'on part? Tu sais, chasse, pêche, plein air, bonne bouffe, producteur de partout au Québec. Checkez ça.
0: T'es-tu venu chasser ici dans le coin ou pêcher?
3: Dans le coin ici.
0: En Outaouais?
3: Ça fait un bout de temps en Outaouais. Je vais être dû pour une vraie bonne sortie en
0: Outaouais. Tu sais hein, qu'il y a du stock en colline.
3: Oui, oui, j'étais sur la rivière des Outaouais, mais plus haut. Là, j'étais en Abitibi la semaine passée. Mais.
1: T'as beau coin.
3: Ouais, je
0: suis pas chasseur, Rémi, non?
2: Ben, je l'étais plus avant, mais ça fait très longtemps que je l'ai pas fait. On a chassé le sanglier ensemble, moi et Fabien, voilà 20 ans peut-être.
0: Oh oui, le sanglier.
3: Oui, oui, dans une ferme d'élevage, là. En fait, où est-ce que c'est un grand enclos, là, tout ça. Puis mais on avait eu beaucoup de plaisir.
0: Michou et le marcassin, là.
3: Exactement.
0: Oh! Ça fait un job. Les gars, vous êtes fins au bout d'aller nous voir. Hey, je vous souhaite un mot de cambronne pour la pièce de théâtre.
1: Merci,
0: je vais me ramasser une paire d'étiquettes. Je vais aller voir
1: aussi,
0: ça. C'est du gros, gros, gros talent, sérieusement, que vous. Tu sais, si vous connaissez pas en tout le théâtre, sérieux, je pense que c'est la pièce pour vous attirer. C'est la pièce pour découvrir le théâtre. C'est pas une affaire de porte, puis il y en a des portes, il y en a tout le temps dans le théâtre, là. Mais tu sais, le vieux Moses de théâtre qu'on voyait à l'époque, c'est pas
2: on est loin de ça. Là, vous allez capoter. Là.
0: Ouais, c'est à voir, absolument. Ouais. Ça s'est présenté chez nous à la salle Odyssée. Merci, les gars.
2: Merci beaucoup.
0: C'est vraiment le fun, ça. Il est 7h20 minutes. Dans un petit moment, ce qui s'en vient, c'est le Quiz Me Baby. Quiz Me Baby spécial.
1: Ouais, ABBA. Ouais. Ben, vous restez chez nous. Hein. On va tout vous donner dans les prochaines.
0: Vous textez ABBA. Mm-hmm. ABBA pour gagner des tickets pour aller les voir du côté du Théâtre du Casino. 11007, on texte ça. On va piéger parmi tout le monde qui ont texté. Et vous allez jouer avec nous au bowling ce matin.
1: Oh! Oh.

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1: À 7h24 en ce moment sur le réseau routier, ben c'est assez bien sur des allumetières. Peut-être dans les carrefours giratoires, depuis les dernières minutes, ça commence à se remplir, même à partir de la promenade de la Gatineau. Sinon, l'axe Grébert-Fournier, pont Alonso Ride, pas rien de trop compliqué. Même sur l'autoroute 50, c'est presque instantané. Là, on ralentit seulement là, une fois arrivé dans la bretelle pour l'autoroute 5. 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
2: Ah ouais, donc?
3: Une belle journée ensoleillée. Aujourd'hui, on se réveille avec le sunshine. On va le garder tout au long de la journée avec des maximums jusqu'à 27. Je pense que le brouillard se dissipe tranquillement, pas vite. 11007, vous me direz, là, parce que j'ai pas sorti de mon studio. Sinon, ben demain, on parle de 30 degrés, gros soleil encore une fois. Très humide, hein? Mercredi, là, on a des nuages. Un petit 40% de probabilité d'averse de pluie et on va se maintenir dans le 25-30 degrés. C'est parti!
2: Ah ouais, donc.
4: Bienvenue sur ce nouveau quiz.
2: On joue avec vous autres. On a même une chorégraphie en studio. C'est la première fois que je vois Phil danser.
3: Pas la meilleure.
1: Quand le thème part, Wanda est juste partie à marcher en faisant des moves de danse. Je la regardais en me disant, qu'est-ce qui se passe?
3: Comme le soldat, là, tu sais.
2: Ouais, c'est l'habitude, ça. Ouais. Coralie est là ce matin. Bonjour, Coralie.
5: Bon matin.
2: Ah, ça va?
5: Ça va bien, merci, vous autres?
3: Oui, ça va bien, merci.
2: Coralie, quel âge as-tu?
5: 22.
2: Hey, sacrifice de colline!
3: Ben, bon matin!
2: C'est bien le fun! C'est bien le fun! 22 ans, hey, c'est tout jeune, ça, c'est 9-9-9. Coralie, écoute, on va jouer avec toi ce matin aux quilles. Je sais pas si tu savais, mais Steph est une ancienne professionnelle.
3: Ouais, une ancienne, ouais, faut le dire, là, maintenant.
2: À jouer, c'est 5 quilles, hein, Steph?
3: C'est 5 quilles, oui, c'est 450 le maximum, c'est tout ça, me semble, oui.
2: Hey, sacrifice!
3: Dieu. Attends, je joue depuis l'âge que j'ai. Attends, 4 ans? Okay. Et ça fait longtemps que j'ai pas joué. Ça doit faire comme 2-3 ans. Bref.
2: Tu joues avec le. Tu sais, tu mets la boule sur le rack, là, puis elle descend dessus.
3: Ah, mais là, j'avais 5 ans.
2: OK. Ben, oui, 4 ans, tu dis que t'as commencé à 4, puis ça, t'as commencé à 5. Ben, ça va pas bien.
3: Non, mais dans tous les cas. J'ai appris vite à jouer au quilles.
2: Coralie, ce qu'on va faire, OK? On va être sur une allée de bowling. Moi, toi, Steph et Phil, on va être sur une allée de bowling. Tu vas lancer la boule de quilles, OK? Ouais. Et okay. Aux 5 quilles, il y en a tout le temps une qui va rester debout.
3: Tout le temps.
2: Une. Est-ce que c'est la 1, la 2, la 3, la 4 ou la 5? Ça va être ton choix. Si tu tombes pile dessus, je te donne une paire d'étiquettes pour aller voir le show. ABBA Celebration, c'est présenté au Théâtre du Casino.
3: Ouais.
2: Si jamais tu ne l'avais pas, les auditeurs, 819-503-9711, vous vous dépêchez d'appeler.
3: Oh, vous ça manque, vite, là.
2: On prend le prochain appel. Tu comprends, Coralie?
5: Oui, parfait.
2: Parfait. Okay. Donc, on va aller sur la ligne de bowling. T'as-tu mis tes souliers?
5: Oui, sont
2: vrais. Ils sont lettres, hein?
3: Est-ce que tu lances entre les jambes ou à une main?
2: J'aime ça.
5: Je vais y aller entre les jambes, je pense.
2: Ah oui? T'es une petite Coralie, c'est ça?
5: Ouais, je suis
3: 5
5: et
3: 2,
5: là.
3: T'as pas rapport avec la
2: 5 et 2, 22 ans. Ben non, mais.
5: La force et tout, là,
2: elle
5: est pas là, là.
2: Ben, arrête. On joue au titre, là. On joue au titre. Fais juste te le dire. OK, Coralie, on y va. On s'embarque sur la ligne de bowling. Attention, le lancer, c'est parti. Il en reste une!
3: OK!
2: Il en reste. Coralie, on veut savoir quelle quille est restée debout. La 1, la 2, la 3, la 4 ou la 5?
5: La 3.
2: La 3, on va aller voir ce que ça donne.
6: 3.
2: Oh! Oh,
3: bonne réponse!
1: Wow!
2: Et c'est quoi les chances? C'est pas la voix de Phil, c'est pas la mienne, c'est pas celle de...
3: Non, c'est le système que je choisis. Moi, j'ai aucune idée.
2: Donc, Coralie, tu viens de gagner ta paire d'étiquettes pour aller voir le show ABBA.
3: Et, ben voyons
2: est-ce
3: donc.
2: Que tu connais, à 22 ans, ABBA?
5: Oui.
2: Arrête!
3: Ah, mais oui,
5: les Mamma Mia ont eu une bonne grosse présence dans ma vie quand j'étais jeune. Là,
3: j'en connais
5: beaucoup.
2: C'est très bon. Dancing Queen, évidemment.
5: Vraiment.
2: Ah, ben écoute, c'est réglé.
5: J'ai
2: bien hâte. Ben, c'est réglé. Tu gardes la ligne, on va prendre tes coordonnées. T'as gagné la première paire de billets. Ah, ouais.
3: Ah, tu vas avoir
2: plein de mariages cet été. Vous allez entendre cette toune-là, c'est sûr et certain. Il y a tout le temps quelqu'un qui va en demander au DJ. Je comprends pas pourquoi, mais il y a quelqu'un qui va y aller, c'est sûr. À Abba, c'est chez nous que ça se passe du côté du théâtre du Casino. 8 soirs qui vont être là.
3: Oui, c'est la première fois qu'ils viennent à Gatineau. Il faut le dire aussi, c'est pour tout âge. Donc, autant là, les plus jeunes, les plus vieux, n'importe qui, on est tous les bienvenus.
2: Coralie et les Thérèse. Ça se dit, ça?
3: Ben, oui.
2: 22 ans, puis 72. Vous allez triper. Donc, Coralie, tu viens de gagner. Bouge pas, garde la ligne, OK?
5: Oui, merci.
2: Ariane Moffat, voici Debout chez nous. Arrête-moi.

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1: Okay. 7:32 en ce moment sur des allumetières, c'est un peu plus lent. Là, on est rendu un peu avant la promenade à Gatineau. Sur la 50, c'est la bonne nouvelle, c'est plus léger qu'à la normale. Même chose pour l'axe Hébert-Fournier, pont Alonso-Wright, il n'y a pas de problème. Toujours ces travaux sur l'autoroute 5 entre Haute-Plaine et Mont-Bleu. Et Pont-Champlain, ça commence à être un peu plus lent, mais toutes les options là, quand même, même pont du Portage, il y a une petite file d'attente là, pour la traversée vers Ottawa. 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
2: 7h33 minutes. Merci d'être chez nous. Vous avez choisi Rythme 97.1. C'est fin. C'est lundi aujourd'hui. C'est le 8 juin 2026. Dans un petit moment, on a posé la question hier sur Facebook. Ta première job, c'était quoi?
3: Mm-hmm.
2: 140 personnes ont pris le temps de répondre à notre question. On va aller voir ce que ça donne. On va parler avec certains auditeurs. Puis on va se raconter les trois notre premier vrai job. Première vraie job.
3: Okay.
2: Phil Bessette, l'actualité commande quoi aujourd'hui?
1: Patrick Bruel, qui a été placé en garde à vue dans le cadre d'une enquête pour violence sexuelle qui concerne à ce stade 13 victimes présumées. L'enquête en cours porte sur les faits dénoncés par trois femmes mettant en cause Patrick Bruel pour des faits d'agression sexuelle et de tentative de viol entre 1997 et 2001. On se rappelle, la semaine passée, déjà, là, on sentait la pression monter là, pour le chanteur français, là, tellement qu'on avait annulé plusieurs de ses spectacles en Europe, mais également et même ici là, à Montréal. On était supposé de faire trois spectacles dans la prochaine année. Les trois avaient été suspendus. Là, donc, on va peut-être... On verra là, avec le résultat, justement, de cette enquête, si on aura une nouvelle date aussi, carrément, là, on va être avoir des accusations criminelles qui seront déposées contre lui. Sinon, à l'international, c'est reparti au Moyen-Orient alors que l'Iran a tiré dimanche plusieurs missiles contre Israël, rompant ainsi un cessez-le-feu, là, déjà assez fragile, on se le dit, là, entre les deux pays. Là, ça fait déjà 100 jours, hein, cette guerre. Les sirènes d'alerte ont retenti là, dans les secteurs plus au nord en Israël, mais les missiles ont tous été interceptés selon l'armée. C'est la première fois que l'Iran tire des missiles contre Israël depuis le cessez-le-feu du 8 avril. Des tirs qui semblent déjà avoir des répercussions à la pompe ici au Québec et dans la région. 1,79$, j'ai vu des stations ce matin. Puis en fin de semaine, je me rappelle, c'était autour d'1,60$. Je vois 1,64$ encore quelques stations. Donc, si vous voyez une station à 1,64$, allez-y. Je pense que ça va augmenter durant la journée. Là. Mm-hmm. On risque d'avoir une hausse pour presque toutes les stations là, d'ici la fin de la journée.
2: Je fais le plein à Hawkesbury à 1,57$ hier, moi. Ça vous donne une idée.
1: C'est
2: là.
1: Un bon deal. Ah, c'est un très bon deal. Et en fin de semaine, il y a eu un début d'incendie qui a été rapidement éteint là, à l'usine de Kruger là, sur la rue Laurier au centre-ville de Gatineau. Le feu a commencé en soirée vers 18h samedi dans une machine produisant du papier. L'intervention rapide des pompiers à limiter l'incendie seulement à la machine, mais quand même, une vingtaine de travailleurs qui ont été évacués en fin de semaine. La bonne nouvelle, c'est qu'aucune personne a été blessée dans cet incendie.
2: OK. Un gros merci. 7h36 minutes côté sport, les grosses nouvelles. Ben, c'est la finale de la Coupe Stanley, je vous l'apprends pas. Match numéro 4 de cette série, 4-7, c'est demain mardi. La série est menée par Vegas 2-1 en ce moment. Hier, au Rogers Stadium de Toronto, les Jays recevaient Baltimore. Toronto l'emporte 6-4. Ils affrontent aujourd'hui les Phillies de Philadelphie. Leur maudite mascotelette. C'est à 19h07, on va crier play ball! Le Rouge et Noir d'Ottawa samedi jouait contre le Elk de Edmonton. Les Elk d'Edmonton, défaite de 29-21 pour les Red Black. Premier job, t'as fait quoi, Steph?
3: Moi, là, j'ai travaillé dans les fruits et des légumes.
2: Oh!
1: Ta première job?
3: Là. Ma première job.
2: Tonteuse de tomates?
3: Non, pas vraiment. J'étais caissière.
2: Oh!
3: Mais dans le fond, du côté de l'encamp. À Masson, okay. Vous connaissez? C'est fruits et légumes Lauzon-Pierre qui était le propriétaire. M'a appris bien des affaires, dont à être hyper forte mentalement. Là. Je veux toujours m'en rappeler comment il était comme... C'est un farmer, là. Il est quand même direct. Et là, moi qui est hyper douce, colorée, Lui, il arrive, puis il est comme, coudon, tu sais pas comment ça marche, une caisse? Comme, je te le dis, là.
2: T'as eu d'affaires à avoir. OK, non, j'aime ça.
3: Oh, ouais, j'ai j'aime géré ça. Mes émotions, moi, te le dire.
2: Phil, ta première job?
1: Ma première job. Là. Ouais, je crois que j'ai travaillé pour le commerce de ma tante. Je lavais les vitres une fois aux trois semaines, là, peut-être. Deux, trois. Je sais pas, aux deux semaines, là. Les vitres extérieures, là. J'avais ma petite chaudière, je remplissais ça, puis je faisais.
2: Ton squeegee pis tout, là?
1: Ouais, le squeegee pis tout.
2: Et ta blonde, elle sait-tu, ça?
1: Oui, elle sait.
2: En profites-tu?
1: On est au troisième étage. Ah. Moi, je faisais juste les vitres extérieures. C'est plus difficile, mais je pense que c'est ça. Là, c'était comme 20$ pour... ça me prenait une heure, deux heures.
2: 20$ de l'heure?
1: Ben, je faisais une heure par deux, trois semaines. Tu sais.
2: Ah, OK, ouais. Je comprends.
3: Toi, okay.
1: C'était comme la première job.
2: OK, moi, je vais vous en parler tantôt, OK? Parce que c'est humiliant.
3: Bon.
2: Peut-être à 9h30, si vous êtes encore là. Mais pas de suite.
1: Est-ce que ça implique un speedo?
3: 9h30, même pas.
2: Non.
3: Même plus non. Là.
1: Je te voyais à Lifeguard, là.
2: Hé, hey, Colin! J'aurais pu.
3: Mart?
2: Être bouée de sauvetage, oui, mais Lifeguard, pas sûr, oui.
3: Je te sauve.
2: Merci.
3: Non, mais c'est parce qu'on connaît et on a entendu la nouveauté de Taylor Swift avec Histoire de
2: jouer. Oui, c'est vrai, c'est vrai.
3: Chanson thème, I knew it, I knew you.

0: Ça fait tellement country.
1: Ça, c'est la tonne d'ouverture, là.
0: Oui, de Histoire de jouets 5. Donc, vraiment hot, pour vrai. Mais ça fait elle. Ça fait vraiment elle.
1: Ouais, j'avoue.
0: À y repenser, je trouve que c'est un excellent choix. On est dans la même lignée pour Taylor Swift. On connaît maintenant l'emplacement du couple chouchou pour leur mariage.
1: Non.
0: Le 3 juillet prochain, ils vont inviter 1200 personnes au Madison Square Garden.
1: Arrête. Sérieux?
0: Aussi simple que ça.
1: On loue le Madison Square Garden pour ça. Ah, il faut être plein en call.
0: C'est
1: on
0: un petit mariage quand même, 1200 invités.
1: Wesh! As-tu pensé à la table de cadeaux?
0: Ah, ben là.
1: Qu'est-ce que tu donnes à quelqu'un qui est plein de même?
0: Mais là, ses invités doivent quand même avoir des sous, là, Marc.
1: Ouais, non,
0: quand
1: je comprends.
0: Pas quelqu'un
1: mais Steph, sérieux, tu donnes quoi?
0: Une carte cadeau.
1: À toutes.
0: Une
1: carte cadeau de où? À toutes. Garden pour ça, il faut être plein en call.
0: C'est un
1: petit
0: mariage quand même, 1200 invités.
1: Wesh! As-tu pensé à la table de cadeaux?
0: Ah, ben là.
1: Qu'est-ce que tu donnes à quelqu'un qui est plein de même?
0: Mais là, ses invités doivent quand même avoir des sous, là, Marc.
1: Ouais,

0: en degrés?
1: J'espère que oui.
0: T'as peur, me dire ça. Excuse-moi, j'étais pas à mon affaire. 13 degrés.
1: C'est pas encore super oui, beau, mais... Oui. Voici les bébés chez nous à rythme. Il est 8h20. Merci de nous avoir choisis.

0: j'aime ça. Il est 7h43 minutes. On vous a posé la question sur Facebook, je vous le disais. Ta première job, c'était quoi? La mienne, Steph, ma première job à vie, là. J'avais été faire application à Emploi Québec pour les jobs étudiants.
1: OK.
0: Et on me dit, oui, on aurait peut-être quelque chose pour toi, t'es frisé. Je dis, pardon?
1: Oh, comme un petit canuche, comme un matin, je t'ai dit.
0: Ouais, c'est super fin.
1: J'ai dit, t'as les cheveux de mon caniche.
0: Ouais, c'est super fin.
1: OK.
0: Non, j'étais vraiment afro, là, tu sais.
1: Ouais. Mais boule, c'est cute, là. Ça, moi, je trouve.
0: Je l'avais, là, l'avais. Et j'ai dit, OK, si ça peut aider, c'est quoi le travail en question? Et on me dit, ben écoute, on a besoin de quelqu'un pour jouer le rôle de passe-montagne dans les écoles.
1: OK.
0: Fait je dis, OK, vous voulez que je fasse quoi? Passe-montagne? Ouais, mais je fais quoi? Ben, on va te mettre un nœud papillon dans le cou, mais un vrai nœud papillon, c'est le papillon de passe-montagne. On va t'habiller, puis tu t'en vas dans les écoles, puis tu fais...
1: Mais comment c'est jeune?
0: Tu fais ta pièce.
1: OK.
0: Fait que j'ai dit, je fais ma pièce. Ben, tu fais une pièce de théâtre. J'ai dit, OK, le texte. Elle dit, non, elle dit, tu l'écris. Elle dit, nous autres, on se mêle pas de ça. Fait qu'elle dit, les enfants vont triper, ils vont avoir du fun, ils vont penser. Puis écoute, j'ai fait ça pour les écoles primaires à plusieurs reprises. Wow. Pendant 4-5 mois.
1: Ça a-tu bien été?
0: Oui. Oui, puis les enfants, ils croyaient. Okay. Un enfant, c'est niaiseux. Puis j'étais un enfant moi-même.
1: Non, c'est innocent. Et ça gobe tout. Non, mais c'est vrai, là.
0: Mais il y a des enfants qui disaient, écoute, t'as l'air un petit peu plus jeune, t'as l'air un petit peu plus gros, t'as l'air
1: vrai.
0: Un petit peu plus... Puis non, mais bien souvent, puis là, je leur disais, ben oui, je suis le vrai. Puis là, je prenais des répliques de passe-montagne. Okay. Et ça passait comme dans du beurre. C'est la première job que

0: j'ai eu. Danny est en bout de ligne. Salut, Danny!
1: Bon matin!
2: Salut, ça va bien?
0: Ça va super bien, toi-même?
2: Ben oui, ça va bien, merci.
0: Danny, t'es un gars de quel âge, mettons?
2: Moi, je vais avoir 40 ans.
0: Jeune encore. Danny, on remonte dans le temps. T'as quel âge à ta première job?
2: En fait, je suis très, très jeune, peut-être 8-9 ans.
0: Oh, ah ouais, un peu, là. On va envoyer à DPG après ton appel, c'est sûr. Dis-moi, est-ce que c'est... OK, attends un peu. Une job familiale?
2: Oui, c'est ça, oui.
0: OK, tu faisais quoi?
2: Dans le fond, mon grand-père était dans l'excavation paysagement, puis il m'a toujours laissé conduire la machinerie lourde, c'est ça, à 8-9-10 ans, là, je remplissais des gros camions avec chargeur sur l'odeur, là, après ça... En fait, à 15 ans, j'ai commencé à travailler à temps plein. Là, j'étais rendu la compagnie à mon père. Puis depuis ce temps-là, ben c'est ça. Je travaille encore pour la même compagnie. Puis c'est rendu à moi puis mon frère.
0: Ah oh, yes!
1: À
0: ça, 15 j'aime ça!
1: Ans,
0: ça,
1: à 15
0: ça, j'aime
1: ans,
0: ça.
1: Il était déjà professionnel, là, lui. Là,
0: j'adore ça. Fait que t'as acheté la business. En fait, ton père a acheté la business du père. Toi, t'as acheté la business du père également.
2: C'est ça, oui.
0: C'est bien génial!
2: Depuis 1949, la compagnie, elle existe.
0: Wow. C'est quoi le nom de cette compagnie-là, Danny?
2: C'est Paysagiste Charrette.
0: Puis, y a-tu un numéro de téléphone qu'on peut composer si jamais on a besoin d'un paysagement à maison, là?
2: Ben, certain, le 819-213-0564.
0: 056?
1: Ben, moi, les numéros de téléphone à radio, c'est pas willing. Faut que tu nous dises. T'as-tu une page Facebook?
0: Oh!
2: On a une page Facebook aussi, Paysagiste Charrette, depuis 1949.
0: Bon, puis, vous êtes en Outaouais? Tu desserts tout l'Outaouais ou seulement Gatineau?
2: Gatineau, Allemur, mais pas mal tout l'Outaouais, mais comme je dirais, comme en ville, le plus loin qu'on va, Val-des-Monts, Canclé.
0: C'est génial, ça. Puis combien d'employés aujourd'hui?
2: On est 7.
1: Oh, ça roule, là.
0: Écoute, moi, ça me fait triper de savoir, c'était à son grand-père. Il a commencé là à 15, 12 ans, 13 ans. Même plus jeune que ça, c'est ce qu'il a dit. Ouais. C'est génial. Ah ouais.
1: Fait que si t'aimais pas l'école, t'es en business, là.
2: Ah, ben, c'est exactement ça qui est arrivé.
1: OK. Non, mais c'est vrai. Tu sais, quand t'aimes pas l'école, finalement, t'as de la famille qui te back, t'es en business.
0: Ah,
1: t'en vas, là.
0: Il a compris, compris. Puis est-ce que tu penses, t'as-tu des enfants aujourd'hui?
2: J'ai une petite fille, oui, qui aimerait peut-être être architecte paysagiste.
1: Ah, mais Colin, t'es plugué.
0: Faire prendre la relève, ah non. Danny, t'es fin au bout d'avoir pris le temps de nous jaser. Je te souhaite une maudite belle journée. Sois super prudent sur la route.
2: Ben, merci à vous autres aussi.
1: Bye,
0: fais attention
1: Danny.
0: À ton dos et tes genoux aussi, là, parce que paysagement, là, c'est pas facile. Moi, j'ai posé de la tourbe chez un de mes amis, OK, à un moment donné, puis on faisait le terrain au grand complet, et je peux vous dire, sincèrement, là, les trois morceaux de tourbe que j'ai posé pendant la journée sont où exactement?
1: Moi, c'est les seuls. Toi,
0: c'est les seuls que j'ai posés. J'étais tellement fatigué et essoufflé.
3: Ils sont beaux.
0: Non, c'est juste que c'est rough en maudit faire de la pelouse. C'est rough, solide à part.
2: Qu'on t'amène, Martin, une journée de faire de l'interloc, ne dis pas vu uni.
1: Ah, hein. Oh, mon Dieu, tu me le dis. Hein? Moi, je m'en vais le filmer.
0: Ça va être la même maudite affaire, moi, de dire où les blocs que j'ai posés sont. Il va en avoir deux, trois, mais ils vont être corrects. Danny, t'es fin d'avoir pris le temps. Une bonne journée à toi. Amuse-toi.
2: Merci
0: Dan. Salut, il est bien fin, lui.
1: Ah oui.
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5: 7,49 en ce moment sur l'autoroute 50. C'est à l'approche de Maloney aussi plus difficile. Des allumetières, c'est un peu plus lourd. On est presque depuis Saint-Raymond et les travaux sur Lucerne compliquent la situation sur le chemin d'Elmer. Résultat, plus lourd sur le chemin d'Elmer vers le pont Champlain. Sinon, présentement, 174, c'est à la hauteur de Jeanne d'Arc. 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
0: Oh! Ouais, c'est l'heure. C'est Katy Perry qu'on va entendre dans les prochaines secondes. Et elle affirme que cette chanson, qui, disons-le, est entraînante, est parfaite pour l'été. Mon niveau de sérotonine change dans cette tune-là. Ma personnalité change. C'est ce qu'a déclaré la chanteuse. California Girl parle de toutes ces choses emblématiques qu'on voit sur les cartes postales, et à la télévision. Elle voulait rendre un hommage dans cette tune-là au Beach Boy. Notre numéro 1 du 8 juin 2010, c'est là pour nom Katy Perry. Elle est en compagnie de nul autre que Snoop Doggy Dogg, California Girl, chez nous, à rythme.

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4: 7,55 en ce moment sur la 50, c'est à la hauteur de Maloney jusqu'au pont des Draveurs. C'est plus lent sur l'autoroute 5 Sud en raison de ces travaux là, à l'approche du boulevard des Hautes-Plaines sur des Allumetières. On est un peu avant la promenade de la Gatineau. Ça semble s'améliorer. Même chose sur le chemin d'Elmer, mais quand même plus lourd qu'à la normale à cette heure-ci, surtout en direction du pont Champlain. 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
0: 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Hey!
2: Vous allez voir dans les routes, les rues, les autoroutes, la Wonder Mobile se présenter. Elle est magnifique. On a eu notre nouvelle unité mobile à Fabien.
3: Hey, je suis tellement contente. J'adore la conduire. Puis en plus, il n'y a pas ma face dessus. Parce que l'ancien mobile, il y avait mon visage. Il fallait tout le temps que j'aille de l'air comme la photo, tu sais. Il fallait que je sois cute.
2: Avec le petit chapeau et tout.
3: Oui.
2: Ah, c'est bon.
3: Et pas tout le temps mon chapeau.
2: 7h59, presque 8h. Dans un moment, on parle avec Mélanie de Première Job. C'est la question qu'on vous a posée sur Facebook hier. Phil Bessette, bulletin de 8h30. Hey,
4: collé, ouais. 8h30. Il y a plusieurs nouvelles à surveiller, entre autres montée du prix de l'essence ici dans la région. Sinon, la ville d'Ottawa a battu un record hier.
3: Ah ouais?
4: Un record du monde.
3: C'est quoi?
4: Record Guinness, le plus long shawarma.
2: Oh!
4: Ben,
3: manger
4: ou
3: ça doit pas être
4: fait
3: que
4: là,
3: ça.
4: On parle de 350 mètres de long.
2: Et tabarnouche!
4: Ça, c'est...
2: Un mètre, c'est 3 pieds, là.
3: Un peu le fait, c'est différent que manger.
4: Non, mais il a été mangé, là, c'est
2: sûr. Un peu, 350 mètres?
4: Exact. Ça, c'est l'équivalent de, je sais, pour les habitués, là, quand vous allez dans un shawarma, là, ils disent, voulez-vous un long ou un petit, là?
2: Ouais.
4: C'est 2451 petits.
3: Il a pas déchiré. Sur une table, là,
4: moi, c'est... Il a été fait avec plein de petits collés.
2: Tu sais, quand ils mettent sur le four, là.
4: Pour le petit panini, là.
2: Je sais pas comment ils ont fait pour celui-là, là, mais étabarnouche.
4: Moi, je suis pas sûr qu'il a été cuit, là, ça.
2: Wow! On parle-tu de moquer poulet, puis l'autre moquer bœuf, ou ben donc tout au poulet?
4: Ça, je ne connais pas, là.
2: Le plus long shawarma du monde, bravo.
4: Pour répondre à la question de Wonder, le shawarma en question a été donné là, à un organisme aussi. Là, pour
2: comment tu appelles ça, un quoi?
4: Shawarma.
2: OK, ça n'a pas sorti de même.
4: Non.
2: Ça a sorti shawarma.
4: Ben oui, mais...
2: Un shawarma, ça
4: c'est
2: existe.
4: Parce que je voulais pas laisser Wonder
2: le
4: seul à déformer les mots ce matin.
2: C'est très gentil. À toi,
3: l'histoire dit là-dedans. Qu'on a collé 2000 petits fours. Question de bien panner le panini. 2000 petits fours.
2: C'est pas
3: collés.
2: Des paninis, c'est des chamois. Comment?
4: Shawarma.
2: Shawarma. OK.
4: Manqueur.
2: J'arrive des fois, ça, puis je fais ça depuis 6h, moi, ce matin. Ah, il est 8h01. Steph, météo pour aujourd'hui, qu'est-ce que t'offres?
3: C'est la même chose que tantôt, du gros soleil, 27 degrés.
2: Quelle réponse! C'est la même affaire que tantôt.
3: C'est okay. À toi de m'écouter dans le show.
2: Oui, c'est vrai.
3: À un moment donné, j'allais te répéter. Non, mais 27 degrés, gros soleil ce matin, on se réveille. Déjà, avec du soleil, ça fait du bien au moral.
2: Ah oui, mais le moral, oui, mais tu fais du bien au moral. On l'a dit tantôt, arrange-toi avec ça. Allô, Mélanie!
3: Bon matin!
5: Bon matin, mon beau trio préféré!
2: Comment vas-tu?
5: Ça va bien, vous autres?
2: Oui. Hey, juste avant d'embarquer dans le crunch, dans notre question d'aujourd'hui, on est lundi, il faut que je te demande, est-ce qu'on a mangé de la crème glacée en fin de semaine?
5: Oui! On est allé à la crèmerie du Carrefour du côté de Val-des-Monts en fin de semaine.
2: Okay.
5: La semaine d'avant, on est allé au bar laitier gelato, frissons et bonbons sur la rue Maloney.
2: OK. Puis critique des deux, mettons. On commence avec celle de Val-des-Monts. Vas-y avec celle de Val-des-Monts, ça donne quoi?
5: Bon, celle de Val-des-Monts, j'ai essayé hier le fameux crème molle enrobée de chocolat, puis elle m'a dit « Notre nouvelle saveur trempée, c'est le pistache. »
2: Oh!
5: Bon, parfait, excellent. Ben, c'est le pistache. Ça goûtait juste le chocolat blanc.
2: Ah oui! Okay.
3: Fait que t'as été déçu pour la pistache.
5: Fait que, là, ouais, il manquait un peu de goût de pistache dedans. C'est ce que j'y ai dit. Elle dit, ton avis là-dessus. Je lui manque le goût de pistache. Ça goûte juste le chocolat blanc qui a de l'air vert.
3: C'est du coq.
2: Ah, spécial un peu, spécial un peu. OK. Ouais. Et l'autre qu'on a visité, ça donne quoi, le gelato, là?
3: C'est frissons et bonbons.
4: Ouais.
3: C'est
4: populaire,
3: tout le temps
4: là, ouais.
3: Hyper gagnant avec les enfants, là.
5: Oui, il y a beaucoup, beaucoup de gens qui vont là, puis c'est super bon. Frisson et bonbon, mon chum a été super impressionné sur le sundae au caramel. Oh. Le caramel était épais, il était foncé. Fait que c'est ça, même que d'habitude, il dit, quand il mange sa crème glacée, parce qu'il mange toujours ça, lui, celui au caramel, fait que il me dit tout le temps, ouais, pas pire. Mais celui-là, il me dit, ah, il est bon.
2: Oh, OK,
5: on a quelque chose, là.
2: On est plus haut un peu. Et toi, t'as essayé quoi, là-bas?
5: Moi, ça a été seulement la crème molle, là, chocolat vanille. Là,
2: une twist. Okay. La twist.
3: Le classique.
2: Un classique. Un classique. Donc, à essayer les deux. Je vous invite à aller faire une saucette, là. Mélanie, c'est vrai. Mais quand je dis une saucette, c'est pas dans le chocolat, évidemment.
3: Pas à pistache.
2: Ouais, non. Allez essayer ça. Il y en a pour tous les goûts, évidemment. Mélanie est notre spécialiste de la crème glacée. J'ai envie de te demander, Mel, ta première job à vie, t'as fait quoi?
4: Travailler dans une crème.
3: Ouais, c'est des cornets.
5: Non, ça aurait été drôle, Phil. Hein? Mais non, j'ai commencé au fait de livrer les journaux très, très jeune. Je livrais le premier dimanche au Saguenay, à Chicoutimi,
2: ouais.
5: Le gros journal de la semaine.
2: C'est
5: là,
2: vrai.
3: T'sais? Mon père il a fait ça aussi.
5: Hein. Oui. Et après ça, ben, j'ai travaillé comme placeuse au Centre national des arts à Ottawa.
3: Wow, mon Dieu, méchant bon job.
2: T'avais quel âge, Mel, à ce moment-là?
5: Ah, j'avais 18 ans.
3: OK.
2: Fait que t'es partie du Saguenay à quel âge, toi?
5: Moi, je suis partie du Saguenay, j'étais en secondaire 1.
4: Genre 12-13 ans.
2: Tu y retournes-tu une fois de temps en temps, Mel?
5: Ah oui, je retourne faire mes tours. J'ai des amis là-bas. J'ai pas la famille, mais j'ai des amis là-bas. Fait que oui, je m'en faire mes tours au Saguenay, là.
2: Très cool.
3: Ta famille, elle vient d'ici, à Gatineau?
5: Oui, c'est ça. Exact. Okay. Tout le monde est à Gatineau maintenant, là.
2: Très cool. Mel, t'es fine d'avoir pris le temps de nous jaser. Merci pour les conseils crème glacée. C'est hyper apprécié. Je te donne un gros bisou. Je te dis un gros merci.
3: Merci.
2: On se reparle
3: Mélanie.
2: très bientôt.
5: C'est bon, parfait. Une belle semaine à vous autres, puis je vous embrasse tous fort, puis on va aller profiter du soleil.
2: Qu'on va en profiter.
3: C'est on
2: de l'or en barre, cette femme-là. Un gros merci, Mélanie. Passe une belle journée. 8h05 minutes chez nous.
3: Bye.
2: On a tout fait ce qu'on a à faire. Hein. Météo, c'est fait, tout est fait.
3: Hey, je veux juste dire, parce qu'on est dans la même lignée là, des crèmes glacées.
2: Oui.
3: Là, moi, j'ai vu une publication, en fait, un commentaire hier sur notre page Facebook. Soit dit en passant, 18h à tous les soirs sur Facebook, notre question du jour.
2: Du dimanche au jeudi.
3: Dan de dire que lui, sa première job était les guilling. Oh, mon rêve. Ça n'existe plus, hein, ça.
2: Je sais pas. Il y a un fond de ça encore.
3: Tu sais, là, les petits vélos les congèles.
4: J'ai pas connu ça. Peut-être qu'il y en a juste pendant quelques festivals très ciblés, là, mais je sais pas si...
2: À Saint-Jean, vous aviez pas ça?
4: Non.
3: T'avais pas ça.
4: Pas dans les quartiers résidentiels.
2: T'sais, vous faites à croire que vous avez le plus gros festival de montgolfière au Québec. Vous avez pas de guilling.
4: J'ai l'impression qu'on l'a déjà eu, mais dans les...
2: Première année, peut-être?
4: Les 10 dernières années, Gatineau est vraiment plus gros.
3: Yes, sir.
4: Ouais, pour avoir fait les deux, là, mais dans les premières années, je pense que Saint-Jean avait la réputation, puis c'était gros au début.
2: Mm. Ça a changé, évidemment.
4: Ça a changé.
2: On a pris la pole position, on la lâche pas. À FMG, ça s'en vient, évidemment. On va vous reparler de tout ça. Merci, Phil. Un gros merci. 11007, un mot à texter aujourd'hui qui est important, sérieusement, c'est facture. Textez ce mot-là parce qu'on va vous envoyer un lien pour rythme paie vos factures jusqu'à concurrence de 500$. Il y a des clients là-dessus, ça n'a pas de bon sens. Vous allez voir la liste, là, la liste de clients. C'est là que vous devez aller magasiner. Si vous avez besoin des articles qu'on vend, évidemment, vous allez magasiner là-bas et du moment que c'est fait, vous rentrez dans cette boutique-là ou ce commerce-là, vous achetez quelque chose, réflexe. Prenez-la en photo. Prenez votre photo, votre facture en photo et vous nous faites parvenir ça, Steph.
3: Exemple, OK?
2: Oui.
3: Déménagement Rapidex.
2: Attends un peu, là.
3: Ça le dit dans le texte.
2: Déménagement, ça s'en vient, là.
3: C'est ça, là.
2: Ouais.
3: On veut être en business. 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
2: Donc, tu vas magasiner là, ou encore tu achètes ton déménagement de la part de cette compagnie-là. 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Tu nous envoies cette facture-là et on pourrait t'aider à payer jusqu'à concurrence de 500$.
3: Vendredi,
2: donc,
3: là?
2: Oui, c'est vendredi cette semaine, pas
3: à
2: dans 6 mois.
3: Vendredi,
2: là.
3: Finalement.
2: Tous les vendredis, on en règle une. Donc, gênez-vous pas, 11007, textez le mot facture, on vous envoie le lien. C'est la toune numéro 1 à travers la planète.
3: Ah ouais.
2: Pas des farces, là. Pas
3: juste
2: chez nous.
3: Comme buzz, cette femme. Ouais. Je l'adore.
2: Comment ça s'appelle?
3: C'est Ella Langley avec
2: de la
3: Choosing to Exist dans le matin, juste pour le fun.
2: T'es tellement bonne. Merci d'être là, Wonder. Merci.

0: assez bon. C'est écœurant, ce tune-là. Puis je me trompe pas, hein, un vol de passage du côté du Blue Sur, c'est ça?
1: Hein? Exactement. Wow, ça va être la fin. Moi, je pense aller la voir.
0: Sérieux?
1: Ah oui, je l'adore, cette ben, en plus, ça fait pas juste Chosen Texas, c'est ce que je te disais à me confirmer. Be Her est tellement bonne aussi. Il y a plein de tunes qui est bonne d'elle.
0: J'ai hâte de voir le comparatif avec, t'as vu le Combs qui est ton, c'est-tu ton premier show country rock que tu vois?
1: Hey, mais oui, de grandes foules dehors.
0: Mais j'ai hâte de voir le comparatif.
1: J'ai déjà allé genre au FMG et tout, mais c'était pas pareil, là. C'était pas le même game, là. Il y avait du monde au parc Jean-Drapeau, là. On a de la misère à bouger.
0: On peut être la même affaire pour elle ici, hein?
1: Non, probablement.
0: Sûrement. OK, c'est à voir. Jessica est là ce matin. Bonjour, Jessica.
2: Bon matin.
3: Salut.
0: Comment ça va?
3: Ça va bien, merci de vous
0: autres. Oui, ça va super bien. Jessica, t'es dans quel coin?
3: Moi, en ce moment, je suis au travail à Gatineau.
0: OK, tu fais quoi? Ça se dit-tu?
3: Service des loisirs. Ben oui, ça se dit service des loisirs pour la ville de Gatineau.
0: Oh! Des activités
3: physiques et des camps de jour.
0: Oh. OK, fait que toi, t'es en forme, là.
3: Ouais, j'essaye.
0: Bon, voilà, il y a quelqu'un. C'est qui cette voix-là?
3: Ben, c'est mon oncle. Il vient me chercher tous les matins. Fait que là, on est dans l'auto, puis...
0: Allô, mon oncle!
1: C'est quoi son nom?
0: Comment tu t'appelles?
4: Marcelin.
0: Ça a un nom aguissable en tabarnouche.
1: Ouais.
0: Fait, Jessica, on parle de premier job. Ton premier travail, ça a été quoi?
3: Moi, c'était au PFK à Elmer.
0: Je t'aime. Toi, je t'aime.
1: Oh. T'avais-tu goûté au Pepsi au cornichon du PFK?
3: Non.
0: Ça fait longtemps qu'elle travaille plus là.
1: Non, mais puis elle y a goûté peut-être.
5: Est-ce que quand tu travaillais... Est-ce que quand tu travaillais, tu étais obligé, mettons, de te changer à l'extérieur dans ton garage parce que tes parents voulaient pas que tu rentres avec l'odeur?
1: Franchement...
3: Ma mère, elle m'obligeait, à enlever genre mon linge avant de rentrer chez nous.
5: Eh oui, pas le choix.
0: Ah, écoute, moi,
5: tout le monde qui a travaillé dans un fast-food, des fois, il y a une odeur là, c'est tellement fort.
0: Ah, mais à taper un PFK, c'est autre chose. Là.
1: Ça sent plus. Quoi?
0: Et sacrifice. T'as jamais senti? Va-t'en sur la
1: Moi, je mange rarement chez PFK.
0: Ah, non, mais moi, ça, là.
3: C'est dégueu, Steph.
0: Non, dis pas ça, maudit. Jessica,
1: hey,
0: voyons donc.
1: Goût, elle a le droit de dire qu'est-ce
0: mais
1: qu'elle veut.
0: Mais non, elle n'a pas le droit de dire ça. C'est honnêtement, c'est moi
5: le. Popcorn, il est bon.
0: Écoute, le meilleur sandwich au poulet que tu peux manger de ta vie, il est encore chez PFK. Sérieusement, c'est, tu sais, il y en a qui essayent là, mais c'est le meilleur sandwich au poulet que tu peux manger. Puis le poulet, il y a pas une mauvaise de recette de poulet barbecue ou de poulet frit qui ressemble à ça. T'as beau essayer Dixili, Saint-Hubert, Chalet Suisse, nommez les poulets, il n'y a pas un mauvais de morceau de poulet. La peau du poulet, le croustillant.
1: Le gras.
0: Ben oui, le gras aussi, mais c'est vrai. Écoute, il te reste-tu du linge avec cette odeur-là d'imprégné chez vous?
1: Franchement?
3: Non, aucunement.
0: J'aurais acheté.
1: Mais oui, Marthe, elle se promène avec ça. Elle va à ville.
5: Tu manges au CFK à midi?
3: J'ai 25 ans, je
1: me
3: promène avec ça.
1: Oui, c'est ça, dis.
0: Est-ce que tu es capable aujourd'hui de rentrer dans un PFK ou c'est fini, tu ne rentres plus, tu mettras plus les pieds là?
3: Je suis capable de rentrer, mais je me rends compte que je serais pas capable d'aller dans la cuisine.
0: Puis t'étais caissière, toi, c'est ça?
3: Ouais, bien caissière, mais tu sais, toute autre tâche connexe.
1: Toi, Jess, Marcelin, ton oncle, qui mange du PFK?
4: OK, oui.
0: Ben, tu vois? Oh, je disais qu'il était aguissable tantôt, c'est une raison.
3: Ouais, lui, il avait le goût, là, il trippait là, sur le Pepsi cornichon. Il aurait donc aimé ça de l'essayer.
1: Marcelin, je te connais pas, mais je te comprends.
0: Je veux juste savoir, Jess, en terminant, le poulet qui restait dans la soirée, là, est-ce que tu avais le droit d'en ramener, toi, à la maison?
3: Moi, j'avais pas le droit, mais je me souviens que, en fait, mon oncle a été gérant au PFK à Elmer, puis lui, il nous en ramenait tout le temps. PFK gratuit à tous les vendredis.
5: Donc, il fallait que tu sois minimum gérant pour avoir l'exclusivité sur le poulet.
0: Hey, moi, quand j'étais à Asbestos, le Kentucky qu'on avait, quand il fermait le soir à 9h, on allait en arrière, puis là, le gérant ouvrait la porte. « En voulez-vous? Là, il nous donnait du poulet. » Il était pour le jeter.
1: Mais non, mais pas qu'à jeter, c'est ça.
0: Écoute, on s'est gâté à face avec ça. Ça n'a aucun maudit bon sens. Jess, un gros, gros merci à toi d'avoir pris le temps de jaser. Puis tu peux-tu nous faire, tu sais, comme au micro là, du PFK quand tu y vas, tu te mets à face, mets-toi les mains à l'entour du téléphone, tu sais, puis... un coke avec trois morceaux, puis frites, petite sauce, salade de patate.
3: Vas-y donc. Je travaillais pas au service à l'auto, par exemple.
0: Non, non, non, mais c'était le même quand vous parliez, puis il y avait un micro. Il y a tout le temps eu ce comptoir-là, puis c'est un numéro de Dumb Pocket, si vous n'avez pas vu, là. Allez voir ce numéro-là, c'est tellement drôle.
1: On va prendre tout de suite. Ah oui, Jess, pas game.
0: Vas-y donc, Jess, voir pour le fun.
3: Non, pas game.
1: OK. Jess, on demande à mon oncle à côté.
0: Oh, mon oncle Marcelin.
3: Par exemple.
0: Mon oncle Marcelin, vas-y donc, une commande, voir.
2: Je vais te prendre avec une petite crête.
0: Vous êtes fins tous les deux, je vous embrasse. Bonne journée à vous autres, un gros merci.
1: Ah, je vous aime.
0: Salut, bye Marcelin, bye Jessica. Maudit que c'est le fun de faire de la radio.
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0: Circulation pour apporter.
1: Circulation, ça roule ma poule.
5: Une circulation pour apporter!
1: Parce que si vous n'étiez pas réveillé,
5: sur,
1: vous êtes
5: là. Des allumetières, promenade de la Gatineau, c'est un petit peu plus lent. Carrefour giratoire aussi. La 50, l'heure de pointe est terminée. Il y a ces travaux sur l'autoroute 5 en direction sud à la hauteur de Entre-Mont-Bleu et Haute-Plaine où c'est encore un peu plus lent. 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
0: Merci.
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0: Madame de la Steph, ça donne quoi?
1: Amenez-moi des bonnes nouvelles. Ben, il y en a. Inquiétez-vous pas avec ça, avec du soleil aujourd'hui. Plein soleil tout au long de la journée avec un maximum de 27 ce matin. On est déjà à 16. Semblerait que c'est très humide. Même scénario, on poursuit ça demain mardi avec du soleil, 30 degrés. Finalement, ça va se corser au niveau de mercredi, jeudi, là, un petit 40-30% de probabilité d'averse de pluie, mais toujours avec des nuages. Finalement, retour du soleil vendredi si tout est stable.
0: Vous étiez peut-être pas là ce matin. À 7h20, on a eu la chance de jouer au Quiz Me Baby. Et cette semaine, on va vous donner toute la semaine des billets pour aller voir ABBA Celebration. 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Si vous êtes fan de ABBA, si t'es fan de musique.
1: Oui, parce que même si t'es pas nécessairement fan de ABBA, vous allez avoir une magnifique soirée.
0: Sûr. Le Théâtre du Casino, un endroit vraiment trippant, une salle qui est... comment tu dis ça?
1: Dans le fond, n'importe où ce que tu es placé, tu vas bien voir la scène.
0: La salle est comme...
1: En angle.
0: Oui. Je sais pas comment le dire. 20 degrés d'inclinaison.
1: Je vais pas m'embarquer là-dedans.
0: C'est vraiment génial. Sérieusement, c'est une maudite belle salle. Puis on est gâtés en Ottawa. On a vraiment des belles salles de spectacle. Mais allez voir ce show-là. Puis t'as raison, Steph. C'est sûr. Puis à quelque part, tu connais ABBA. Que t'aies 22 ou 122 ans, tu connais ABBA, c'est sûr,
1: oui,
0: sûr.
1: C'est sûr. Puis c'est fait pour n'importe quel public. Là. On parle autant pour les jeunes que pour les plus vieux. Là.
0: Plus bel exemple, ce matin, la personne qui a participé à 22 ans. OK?
1: Ben oui.
0: Puis tu lui demandes, connais-tu ABBA? Elle dit, écoute, là, j'ai vu Mamma Mia, pas rien qu'un peu, c'est là-dedans. Pis c'est vrai. 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C'est vraiment une belle promo.
1: Mais
0: c'est
1: pour participer, quand même, il faut texter le mot ABBA. Puis demain matin, on va piger dans le lot de textos. Puis vous allez jouer avec nous.
0: Au bowling.
1: ABBA.
0: ABBA.
1: Vous donner des cours.
0: Bon, oui, Steph a été professionnel, je vous le rappelle. Oui. On rit de moi quand je dis que j'ai été prof de breakdance. Ah, il n'y a plus de son, là. Hein, gars?
1: Non, mais attends un peu, là, tu t'en vas pas tu t'en allais pas là, j'espère.
0: Comparer les deux?
1: Hey, c'est pas ma faille, là.
0: Hey, j'étais un professionnel, j'étais prof.
1: Mais pis ça, moi, je suis bonne dans les boules. J'ai de la précision.
0: Voilà. Voici Sale Barbe, et c'est la vie chez nous, arrête-moi. C'est peut-être un

0: 8h23 minutes. Steph.
1: Quoi?
0: Phil. Vous connaissez le critique de télévision Hugo Dumas?
2: Mais oui.
0: Qui écrit dans la presse depuis...
1: Oui. Qui, en plus, la question, c'est plus qui ne le connaît pas.
0: Voilà.
1: Mais oui.
0: J'ai pogné un papier de lui en fin de semaine. Tu fais, voyons donc. Tu sais, quand... Je sais pas, mais tu fais une gaffe que le monde te reprenne sur les réseaux sociaux. Ça se peut. Ça se peut, tu sais, une petite bêtise, je sais pas.
1: C'est la game des fois, là. Ouais.
0: Mais Hugo Dumas, on s'entend, lui, il parle des séries télé, il parle de ce qu'il voit à la télévision tous les jours, là, tous les jours. Là, il est à bout, mais il est vraiment à bout, et je le comprends, je le comprends. Lui, sa job, c'est d'être critique de télévision. Il y a des gens qui vont regarder des séries, puis vont aller lire Hugo Dumas. Puis là, Hugo Dumas, ben, il parle des séries qu'il voit ou qu'il a vues. Puis des fois, il les en avance un peu, là. Puis là, il donne ses affaires, il donne ses informations. Puis c'est son métier, là. C'est ça qu'il fait dans la vie, là. Il reçoit des menaces. Ben, t'es un divulgateur.
1: Pas surprise, vraiment.
2: C'est qu'il y a toujours un avertissement, puis c'est rare qu'il va dire un punch.
0: Là. Mais il me semble que quand tu écoutes une série puis tu veux pas en entendre parler, tu vas pas lire Hugo Dumas, baptême.
1: Mais Martin, c'est un problème dans la société de se cacher derrière les écrans puis juste bâcher. Tu sais, je veux dire, pas juste Hugo là,
0: qui reçoit ça.
1: C'est rendu qu'il y en a beaucoup qui font juste plus rien écrire parce que de toute façon, on dirait que c'est un ou l'autre. Soit que tu te fais adorer ou bien bâcher, puis du jour au lendemain, ça peut exploser, puis même gâcher des carrières. Là.
0: Écoute, l'article d'Hugo Dumas, où il parle, puis il dit, écoute, là, je vais dévoiler des noms, je vais vous dire ce qui se passe avec ce mot de cette affaire-là. Je me fais menacer parce que je parle des séries. Faut vraiment être rendu loin, là. Sérieusement, quand t'es rendu que tu t'adresses à un critique de télévision, puis tu le menaces, tu parleras pas de ma série, mon maudit. C'est niaiseux, là. C'est stupide à l'os. Donc, il fait juste dire aux gens, là, on respire, on se calme, encore une fois. Et il y a encore des gens qui sont frustrés de ça. J'arrive pas à comprendre ce moment-là dans la vie où tu te dis, je vais tout planter ce qui se passe. Ça devient malsain,
1: Moi, je me pose la question, est-ce que on est mieux de rien publier? Parce que souvent, on va se dire aux gens, genre, OK, mais là, parlez, dites votre opinion, parlez de vive voix. Là, quand on parle, de toute évidence, ça marche pas. Puis là, on est dans ce monde-là. Là. Est-ce qu'on se mouille, puis on parle, puis on se fait bâcher, ou ben donc, on se ferme?
0: Je l'essaye-tu? Je vais l'essayer là. Je vais faire un Hugo Dumas de moi-même.
2: OK.
0: Je regarde hier...
1: Sur quoi, mettons?
0: Hier, tu vas comprendre. Hier, je regarde, puis je l'ai commencé, là, je suis rendu au 6e épisode.
1: OK.
0: Puis ça fait un bout, je l'ai commencé, ça sort à tous les jeudis, fait que j'attends, puis je pogne la swill quand elle arrive. Bon cop, bad cop. C'est sorti avec Patrick Huard, on attendait la série impatiemment, OK? Impatiemment. Et hier, je regarde l'épisode, j'ai fait, OK, non, là, je décroche. Je sais pas ce qui s'est passé dans
2: cette... C'est le dernier de la saison.
0: Non, je pense. C'était-tu le dernier, sixième épisode? Je pense qu'il y en a 8. Je suis pas sûr. Vraiment pas sûr, par exemple. Prenez pas
1: Mais t'as décroché. Ouais. C'est le point.
0: Ça se peut que ce soit la dernière aussi, Phil. Je t'assène pas.
1: OK, mais c'est pas grave. C'est quoi qui s'est passé? Ça te gosse? Il y a quelque chose qui te gosse?
0: Il y a celui qui remplace Colin Ford. Celui qui a remplacé Colin Ford, l'acteur.
1: Oui.
0: Pas un mauvais acteur, là. Il est pas mauvais, mais
1: Colin. C'est pas le même.
0: Mais l'acting, dans un moment donné, il se bat avec un drapeau du Canada, OK? Puis c'est tellement cheapette, c'est tellement mauvais. Tu fais, voyons donc, comment qu'on peut faire pour réaliser une scène comme ça? On se fait un combat comme si c'était des épées, mais c'est avec le drapeau du Canada. Tu fais, voyons donc, God, il y a un combat de Patrick Huard, ça n'a pas sa place là-dedans.
1: Y a-tu beaucoup de plugs?
0: L'histoire, c'est
1: terrible. De pubs?
0: C'est terrible. C'est Intact Assurance qui présente ça, puis tous les panneaux sur les routes que tu vois, c'est tout Intact Assurance. Ah. Tu vois une tasse de café, c'est marqué Intact Assurance dessus. Tu sais, il y a du placement de produits à tour de bras. Puis l'histoire en tant que telle, malheureusement, ça peut arriver, cette histoire-là. Puis on n'est pas prêt à ça. On n'embarque pas, on suit pas. Y a beaucoup d'anglais dans la série. Je suis obligé de dire que c'est la première fois, là, à mon humble avis, que je vois ça. Puis c'est peut-être la deuxième dans sa vie que ça arrive, là. Mais c'est la première fois que je vois Patrick Huard se casser la gueule. Pour moi, là.
1: Honnêtement, je l'ai pas regardé. Parce que faut que t'aies... c'est Crave, ça?
0: Oui.
1: Faut que tu l'aies. Moi, je l'ai pas à maison, fait que je commencerai pas à payer pour juste une série, là, tu sais. Mais j'entends parler beaucoup de ça. Il y a des scènes qui sont hyper drôles et tout, Mais tu sais, ça, c'est tout, c'est chacun. Je veux dire, rendu là, c'est ton goût. Il y en a qui vont adorer, puis même il y en a qui... Puis nous, on est dans ce domaine-là, fait qu'on voit encore plus le placement de produits, et il y en a pour qui ça les dérange pas, tu sais. Fait...
2: Ben, c'est un petit peu plate, parce qu'il y a eu deux... Selon moi, il y a eu deux grosses séries télé qui sont sorties un peu en même temps. Bon Cop, Bad Cop, et Vitrerie Joyale.
0: Oui, ça, c'est ça.
2: Deux d'humoristes qui ont bien réussi, puis la série de Martin et Matt a comme éclipsé là, celle de Patrick.
0: T'as raison, Blanc, t'as entièrement raison. C'est vrai, c'est très, très vrai. Mais en tout cas, bref,
1: bien dit, Phil.
0: Si vous l'avez vu, 11007, votre critique sur Bon Cop, Bad Cop, j'aimerais ça savoir ce que vous pensez comme moi qu'on, pour la première fois qu'on voit Patrick Huard se péter la gueule, parce que les deux films qu'il a fait, génie, là.
1: Avec Sarah-Jeanne Labrosse, tout le monde, c'est bon, pareil. Je veux dire, c'est des bons acteurs.
0: Ben, Sarah-Jeanne est enceinte jusqu'aux oreilles dans la série, pour vrai. Là. Ouais. Elle est vraiment enceinte jusqu'aux oreilles. Y a les dernières scènes, on est dans un avion. L'avion va s'écraser. C'est l'autre qui prend le volant. Tu fais, voyons donc, tabarnouche. Okay. Mais sérieusement...
2: Le pire, c'est qu'il a réinvesti presque l'ensemble de son cachet, le Patrick Huard, dans la série pour essayer d'avoir une meilleure production, là, la meilleure qu'on peut faire, là, justement, avec un budget toujours plus restreint. Au Québec, c'est pas facile de faire des séries d'action.
1: Non, ça, je te le donne.
2: Si on compare aux États-Unis, le budget, on n'est pas là, là. On est ailleurs. Là.
0: Quand elle fait des gestes de même, sais-tu ce que ça veut dire?
2: Ça veut dire enchaîne.
1: Ça veut dire fermez-vous, on passe à un autre appel.
0: Ah ouais, non.
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2: En ce moment, à 8h32 sur la 50, c'est terminé l'heure de pointe. Des allumetières dans les carrefours giratoires seulement. Sinon, du côté d'Ottawa, un peu plus lourd encore là, sur la 417 en direction ouest à partir de la 174 jusqu'à environ la sortie Nicolas. 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
0: Merci de prendre le temps d'écrire au 11007. J'ai fait un Hugo Dumas de moi-même. Nathalie qui écrit vraiment aimé beaucoup, mais trop de titrage en anglais, sous-titrage en anglais, malheureusement. Okay. Moi, peu importe ce que mon beau Patrick Huard fait, je l'adore.
1: Mais moi, Nathalie, je suis un peu comme toi. Moi, Patrick, il fait juste respirer, puis je suis comme, salut, comment ça va? Non, mais je comprends, Nath, parce que tu sais, des fois, quand t'aimes la personnalité, c'est ça. Ouais. Ça fait qu'on oublie le reste. Il y a Alex Beauregard qui dit... C'était bien bon, mais comme mentionné, la série, trop de placements de produits d'Intact Assurance.
0: Ouais, ouais,
2: j'ai une question, moi, pour vous, avant de commencer les nouvelles. Est-ce qu'on a remarqué ces fausses fesses? Ils nous avaient.
0: Oui, c'est vrai. Non,
2: ils nous avaient mentionné.
0: Non, je suis pas un spécialiste.
1: Moi, juste
0: de la fesse,
1: sa face, ça me comble.
0: Ouais, c'est. Mais il est bon. Tu sais, Patrick Huard, dans son rôle de David Bouchard, mm-hmm. Il est super bon, là. Puis Sarah-Jeanne Labrosse.
1: Sarah-Jeanne,
0: oui. Amène quelque chose de le fun là-dedans. Ouais. C'est sa fille, là, dans la série. C'est pas mauvais, mais c'est.
1: Pas ton préféré.
0: L'histoire, là, de la misère un peu. 8h36 minutes, on va s'informer. Et pour faire ça chez nous, tu sais, on a eu de la visite ce matin, si vous n'étiez pas là, Fabien Cloutier est venu nous voir avec Rémi-Pierre Paquin pour parler d'une pièce de théâtre.
1: Oui, la pièce qui tourne mal. D'ailleurs, si vous l'avez manqué, ça va être sur notre balado sur le coup de 10 heures aujourd'hui quand même. Vous textez balado 11007 et on a une paire de billets à faire tirer.
0: Oui!
1: Oui. Fait que 11007, vous textez le mot théâtre.
0: Gênez-vous pas pour le faire. Steph, on a eu cette chance-là de les recevoir ce matin, puis les deux, on en a convenu que les deux étaient beaux bonhommes.
1: Mm-hmm.
0: Mais c'est rien. À rien.
1: Il est mieux habillé, en tout cas.
0: Oh, sacré fils. Philippe de la Bessette.
1: Hey, il passera plus dans la peau.
2: Vous me gênez, là.
0: Ouais, arrête, il est content. Phil Bessette, t'es beau. Merci. Je veux savoir l'actualité aujourd'hui, ça parle de quoi?
2: Ma beauté, je pense que c'est ça le résumé de la journée. Non, on va revenir sur un sujet un peu plus sérieux. Château Montebello, hein, vous en parlez. Hein. La vente, on a des dizaines d'acheteurs potentiels qui ont levé la main pour acheter justement le Château Montebello qui va pas très bien là, au niveau financier. Et un de ces acheteurs, selon des informations du 147 Outaouais, est le propriétaire actuel des Sénateurs d'Ottawa, donc Michael Endlauer, avec groupe québécois qui viendrait acheter, là, du moins s'intéresserait à acheter le Château Montebello. Il serait sur la courte liste, la petite liste d'acheteurs potentiels. Donc, on devrait avoir une réponse d'ici cette semaine. La transaction devrait là
0: aboutir
2: cette semaine. Donc, ça va être intéressant de savoir si ça va revenir dans les mains de Québécois canadiens ou ça va rester dans des mains d'intérêt à l'international. Ce joyau ici,
0: c'est
2: de la région.
0: Bien dit.
2: Sinon, un homme recherché à Ottawa a été arrêté en Turquie. C'est assez spectaculaire là, comme opération. Là, c'est grâce à la collaboration des autorités d'Interpol. Gibrilil Bakal était recherché pour meurtre au premier degré à la suite d'une fusillade survenue le 29 janvier 2024 sur l'avenue Champagne. Lors de cette fusillade, il y avait un homme qui avait succombé à ses blessures. Donc, Monsieur Bakal était en Turquie. Était en train de traverser une frontière lorsque les autorités ont vu là, sur leur écran un petit voyant lumineux s'allumer. Et on va vérifier avec Interpol. Appel Interpol. Interpol vérifie avec la GRC. C'est-tu bien le gars qu'on... Finalement, comme de fait, c'était la GRC qui avait mis là,
0: un avis de recherche,
2: ben oui. Avec ses partenaires à l'international. Donc, Bakal a été arrêté et a même comparu en fin de semaine.
0: Rappelle-moi son prénom, s'il vous plaît.
2: Gibrilil.
0: Écoute, c'est probablement le seul au monde. Sérieux, non, c'est la première fois que j'entends un prénom comme
2: Gibrilil
0: ça.
2: Gibrilil ou Gibrilil, c'est un G. I-B-R-I-L-I-L.
1: Je l'ai échappé.
0: Non, mais c'est quoi? Non, mais c'est pas probablement.
2: Je me dis, si je le dis le plus vite possible, ça va passer.
1: Non.
0: C'est facile. Tu sais, c'est un gars accusé de meurtre qui s'appelle Gibrilil, c'est le seul au monde. Tu n'as pas d'autre. C'est un original, on s'entend. Donc, du moment qu'il est arrivé là-bas, ils ont vu Gibrilil, c'est lui.
1: Non, mais c'est parce que moi, j'ai dit Colin, c'est l'air de Shawama tantôt. Oui, c'est
2: Selon moi, ma prononciation était exacte.
0: Parfait. Gibrilil, merci. C'est réglé. C'est réglé. Ensuite de ça?
2: Sinon, Patrick Bruel.
0: Oui! Dis-donc
2: Bruel, Wonder.
1: Bruel. Bravo. J'ai de la misère avec son nom à lui, moi.
0: OK. Ouais.
2: Et lui, il a de la misère avec la justice présentement parce qu'il a été placé en garde à vue là, dans le cadre de cette enquête pour violence sexuelle. On se rappelle que c'est 13 présumées victimes qui ont mentionné là, qu'elles avaient été victimes de Patrick Bruel pour des faits d'agression sexuelle et de tentative de viol entre 97 et 2001. On le sait, Patrick Bruel avait déjà la semaine dernière annulé plusieurs de ses sorties, ses apparitions publiques et ses spectacles.
0: Loin de moi l'idée de vouloir te reprendre. C'est pas lui qui a annulé, c'est les salles de spectacle qui ont annulé le show de Patrick Bruel.
1: Ouais.
0: Parce que lui, il voulait continuer, évidemment.
1: Il en reste encore des présentations en automne à Montréal.
0: Ça va aussi.
2: Mais je pense qu'en 2017 et 2001, on le sait, Patrick Bruel avait déjà la semaine dernière annulé plusieurs de ses sorties, ses apparitions publiques et ses spectacles.
0: Loin de moi l'idée de vouloir te reprendre. C'est pas lui qui a annulé, c'est les salles de spectacle qui ont annulé.

0: de New York. J'ai le goût de dire que les Spurs de San Antonio, parce que Donald Trump vit à New York pendant une bonne partie de l'année, là, ou la Floride. Là. Donc, j'ai l'impression qu'il y a peut-être un petit parti pris, mais en tant que président, doit être peut-être très neutre, mais...
1: Il est-tu capable de faire ça, lui?
2: C'est quand même fou hein, qu'on parle plus du président que notre premier ministre. Ça me fait capoter.
1: Ici au pays, ben oui.
2: Oui, on parle juste de lui.
0: Notre premier ministre ne sera pas à San Antonio pour le match numéro 3.
2: Il sera pas là, non. Il va regarder dans son salon.
1: Il prend de la place.
0: Mais il sera sûrement vendredi à Toronto. Je dis sûrement parce que c'est le début de la Coupe du monde de soccer.
1: Oui,
0: et le premier match de l'équipe canadienne est à Toronto. Et ce vendredi, je pense que la Coupe du monde commence jeudi.
1: Ça, c'est une affaire qu'il faut que j'apprenne. Le soccer, sérieusement.
2: Ben,
1: là,
2: oui, parce que là, on était tous des fans finis du hockey, mais là, le soccer qui commence...
1: Ça prend de la place, le soccer, au pays. Là. Ça
2: on
1: s'en vient.
2: On va-tu être dedans tant que ça? T'sais, moi, j'en suis déconnectée.
0: Ben là, il y a définitivement un buzz cet été la Coupe du monde, parce que c'est justement à domicile.
2: Oui, mais on s'y connaît pas plus. Là.
1: T'as raison.
2: T'sais, c'est
1: raison.
2: Pas parce que c'est chez nous que là, soudainement, on aime ça au bout.
1: Là, les gros joueurs, les gros noms, là, Ronaldo puis Messi, ça va-tu descendre pour ce tournoi-là?
0: Ça joue, exactement. Les deux sont dans leur...
1: division, dans leur pays respectif.
0: Exactement.
1: Wow. Donc,
0: Messi pour l'Argentine et Ronaldo pour le Portugal. Pour ce qui est du Canada, je vais prendre une petite parenthèse là-dessus. La situation qu'on surveille, c'est que notre meilleur joueur, Alphonso Davies, va être absent pour le premier match. Il y a eu une blessure depuis quelques semaines déjà et on espère qu'il va être de retour pour la Coupe du Monde parce que c'est vraiment un joueur qui peut changer l'allure d'un match à lui tout seul. C'est vraiment, il fait partie de l'élite.
1: 8h42 minutes, merci. Côté sport également, c'est une grosse nouvelle. C'est du sport. Elle a dit oui. Puis écoute, ça fait pas une fois, ça fait deux fois qu'elle se reproduit avec. Pat Nadeau a eu son bébé. Ça, c'est du sport en colline. Pat,
2: félicitations.
1: Comment s'appelle, Steph?
2: Charlotte.
1: Ah, elle est magnifique. Pat, félicitations à toi, ta blonde, puis les bébés qui arrivent. C'est une moseuse de belles nouvelles. C'est Charlotte qui va prendre
2: bébé.
1: La relève.
0: Ouais. Elle est devenue, du fait même, la plus jeune auditrice de RIT.
1: C'est vrai. Mm-hmm. Finale de la Coupe Stanley, le match numéro 4 de la série 4-7, c'est demain mardi. La série est menée par Vegas 2-1. Hier, du côté du Rogers Stadium de Toronto, les Jays recevaient Baltimore. Toronto l'emporte 6-4. Aujourd'hui, les Phillies vont affronter les Jays à 19h07 ce soir. Le Rouge et Noir d'Ottawa samedi jouait contre le Elk d'Edmonton. Défaite de 29-21 pour les Red Blacks ou le Rouge et Noir. 8h43 minutes, Steph.
2: Taylor Swift devient officiellement la musicienne la plus riche de l'histoire. On parle ici de 2,2 milliards de dollars parce que on parlait de musicien, sinon Jay-Z qui vaut environ 2,8 milliards de dollars, tandis que Rihanna et Beyoncé, eux, 1 million de dollars.
0: Un milliard, pardon.
1: Ouais,
2: milliard. Non, je sais, c'est moi qui s'est trompé. Mais milliard, c'est
1: un
2: beaucoup.
1: Million, c'est
2: mais 2,2 officiellement, c'est Taylor Swift qui devance
0: Bravo,
2: tous
0: Taylor.
2: Les artistes.
0: Bravo.
1: Non, es-tu sur la liste?
2: J'aimerais ça que tu payes ce mois-ci mon
1: hypothèque. Ouais, ça serait le fun, ça.
2: Mon gaz.
1: 2 milliards.
2: Pas de bon sens, pareil. Qui que chasse ça? Puis genre, c'est sous, c'est sûr, là.
1: Tu sais, tu disais 1 million, c'était un petit mardi pour elle, on s'entend.
2: Non, je sais, je me suis trompé, mais je sais que c'est milliard.
1: C'est du cash encore. Il y a une météo, est-ce que le soleil va briller pour 2 milliards de personnes aujourd'hui?
2: Quand même!
1: Combien sur la planète?
0: 8, 9.
1: Parfait, on est correct. Pour 2 milliards, au moins, c'est pas pire. OK, ça donne quoi?
2: On parle de soleil, dans tous les cas, toute la journée.
1: Nice.
2: Avec 27 degrés 16 ce matin. On parlait de Charlotte un peu plus tôt.
1: Oui.
2: Ben, on en a eu une Charlotte. C'est pas la même, mais...
1: Oui, la Charlotte à Pat.
2: Oui.
1: Ça, c'est Charlotte à Cardin.
2: Déjà.
1: OK. On l'écoute chez nous avec un peu trop chez nous à rythme. Je t'aime.

0: Ah, Charlotte. 8h47 minutes, vous avez appris ça il y a quelques semaines de ça. Julie Bélanger s'en vient faire le retour chez nous. Arrête, elle revient à la maison. Elle revient vraiment à la maison. C'est une nouvelle qui me fait triper. Moi, je suis un fan fini de Julie Bélanger depuis plusieurs années à part ça. Et à la radio, tu sais, vous l'avez vu à la télévision, elle s'est finie bien la semaine pendant plusieurs années. Mais la radio est encore meilleure, elle est encore plus belle, elle est encore plus drôle,
1: elle
0: est encore plus
1: aussi pour elle un fine, retour, ce femme-là. Vous allez
0: elle
1: tellement
0: est fine.
1: Avoir du fun.
0: Vous allez adorer ce show-là. Et on a appris, c'est la semaine dernière, si je me trompe pas. Ça, c'est une nouvelle qui m'a fait plaisir. Moi, j'ai eu la chance, honnêtement, pendant plusieurs années, de la recevoir au moins une fois au mois. Elle venait, elle descendait ici en Outaouais.
1: Okay, tu l'as déjà rencontrée?
0: Marie-Ève?
1: Ouais.
0: Hey, t'as même pas idée comment, là.
1: Ah, moi, je l'ai jamais vu.
0: Souvent, elle et Jean-François arrivaient en studio.
1: OK.
0: Tu le temps pour faire une entrevue, viens-t'en, venez vous asseoir. On en a fait beaucoup, beaucoup, beaucoup. Elle, y en a plein, là. Véronique Dicker, Marie-Chantal Toupin, ça arrivait. Tu sais, quand que j'invite les gens, quand tu passes, viens, arrête, viens faire. Mm-hmm. Eux autres le faisaient pour vrai, là. Tu sais, il y en a qui disent, on va venir. Non, eux autres, c'était vrai, là. Du moment qu'il était en Outaouais.
1: Ouais, il avait du fun, là.
0: Du moment qu'il arrivait en studio, c'était le bonheur, ça partait. Marie-Ève Janvier revient pour les filles du lunch. Ça, c'est une maudite bonne nouvelle,
1: mais
0: sérieusement.
1: Hein, avec Marie-Pierre Morin, vous allez tellement être comblés. Et ça commence aujourd'hui parce que là, l'horaire normal est terminé. Donc, c'est l'horaire d'été. On est ensemble pour rythme au travail jusqu'à midi maintenant, tous les jours. À compter d'aujourd'hui, après ça, c'est la terrasse à Nadia avec Nadia Bilodeau sur le coup de midi. Fait que vraiment, là, vous allez être gâtés.
0: Hey, peux-tu te poser une question?
1: Oui.
0: Tu sais, on a parlé pendant des semaines de l'auberge du Lac Taureau. C'est bientôt, ça, là. Hé,
1: hey, Marthe.
0: Oui.
1: Avec la nouvelle voiture de rythme, je m'en vais là vendredi.
0: Non.
1: C'est en fin de semaine.
0: C'est en fin de semaine.
1: Puis il y a plein de surprises pour les gagnants, gagnantes. Inquiétez-vous pas, moi, vous faire des vidéos, moi, vous faire des stories, moi, comme genre un genre de vlog. Je vais vous amener avec moi.
0: Je peux-tu conseiller aux gens qui nous écoutent, qui vont être de la fête, qui parce que tu peux pas réserver, là, tu peux pas arriver là, dire hey, je m'en viens avec la gang de
1: c'est les gagnants. Non. D'ailleurs, j'ai les trois noms. Si jamais, il y a Isabelle Bertrand Plouf qui va être avec moi.
0: Oh, madame Pouf.
1: Il y a également Caroline Labelle Roussel et Nicolas Baudouin Lahaye. Donc les trois vont être accompagnés d'une personne. Moi, moi être seule. Fait que moi, venez vous gosser ben en masse. On va avoir du fun d'être le party.
0: À ces auditeurs là, je vous dirais deux choses, ok. La première,
1: on n'a plus le temps.
0: Je m'excuse, ok. Ça c'est la première chose. La deuxième affaire, si vous êtes capable d'ici vendredi de vous faire installer un nouveau foie, parce que vous allez entendre Steph crier
1: « Shooter! » Mais le truc, la gang, c'est de crier « Shooter » en servir à tout le monde. Puis là, il n'en reste plus. Fait que je reste à jeun presque.
0: Toi?
1: Non, mais pour vrai. Non, mais là, je vais me gérer. Là, ça va être le fun. On va avoir du plaisir. Il y a plein de petites surprises qui nous attendent. Puis moi, je les connais, mais je peux pas rien dire.
0: Ouais, non, je le sais.
1: Ça, c'est terrible.
0: Ça, c'est rough.
1: Moi, je suis poche pour pas dire les scoops, là.
0: Ouais, c'est ça.
1: Ouais, c'est pour ça que je suis animatrice.
0: Ben, bravo.
1: J'aime ça donner les scoops.
0: C'est chaud. Voici Mitsu chez nous à rythme.

0: Il y a quelqu'un qui vient d'appeler, Steph. On veut savoir le shooter préféré de Wonder Steph, c'est quoi?
1: Hey, j'en ai deux.
0: Oh.
1: OK, le premier, c'est le Dr. Migiligi.
0: Migiligi!
1: Ça goûte genre le caramel, c'est incroyablement bon, mais c'est dangereux parce que tu te tannes pas, tu sais. C'est ça le problème. Deuxième shot préféré à Wonder, c'est les marteaux. J'adore la petite canne de bonbons. Non, mais ça goûte comme la canne de bonbons de Noël. C'est de la crème de menthe avec de la vodka. C'est tellement bon, ben froid, là. Oh, que c'est bon.
0: Qu'est-ce qu'on se faisait, nous autres?
1: Ça, quand ça me réchauffe ici, là.
0: Des sauterelles.
1: C'est quoi ça?
0: Tu connais ça?
1: Non.
0: Crème d'amande verte avec du lait dedans. On appelait ça des sauterelles.
1: Okay.
0: Tabarnouche qui s'en est bu de ça. Mais le migiligi au caramel et celui tarte aux pommes
1: oui.
0: est très bon. Je l'ai essayé samedi soir. Je suis couché à 2h du matin, la face au 45. Mais très bon, sérieusement.
1: Mais c'est dangereux
0: très bon.
1: Parce que c'est tellement bon que tu sais plus t'arrêter.
0: Si vous achetez une bouteille, laissez ça à la maison. Ne conduisez pas. C'est traite. C'est vraiment traite. Parce que, justement, c'est très bon.
1: Moi, je faisais ces shots-là dans le temps des fêtes. C'est incroyable.
0: Ah.
1: Tout le monde aime ça. Y a pas... Puis les shots au Jello. Moi, j'aime ça.
0: Sérieux?
1: Mais on dirait que c'est genre des petites surprises. J'aime ça mettre des petits bonbons, puis tu sais, comme les couleurs, c'est festif.
0: À chaque été, c'est drôle que tu dises ça, parce qu'à chaque été, mon chum, Carl Brisson, Bisson, fait un party annuel, OK? Un gros party annuel. Puis on s'en va tout là, puis à tous les étés, il nous présente ses shots de Jello. Puis on en prend, là, on en prend.
1: C'est
0: sur
1: beau.
0: Le bord d'une piscine,
1: mais oui.
0: Mais sur le bord d'une piscine, c'est rafraîchissant, c'est le fun, c'est trippant. Puis il y en a des bons shooters, là, pour se gâter à la face un peu, là. Il y en a encore, ça existe encore. 8h55, elle sera là jusqu'à midi toute la semaine, juste avant l'arrivée de Nadia Bilodeau qui va faire la terrasse chez nous. Et sa terrasse, il y a de la musique, il y a du rire, il y a du plaisir, il y a des assiettes qui tombent, il y a des tasses de café, t'entends des fourchettes, ça va brasser, c'est sûr. Et Nadia Bilodeau, c'est... Moi, c'est... Elle sait pas, là. Elle sait pas, puis... J'ai été tellement amoureux de cette fille-là.
1: T'es mieux pas de les niaiseries. Moi, je suis jalouse en vie.
0: Non. Tu vas voir, tu vas la rencontrer au lac Taureau. Elle va
1: oui,
0: être là.
1: Je pense qu'elle va être là, oui.
0: C'est une soie. Elle est fine, fine.
1: Elle a de l'air douce.
0: Elle est gentille. Puis elle voulait rien savoir de moi, évidemment.
1: Mais J'espère qu'il va avoir des ventilateurs sur sa terrasse. Parce qu'il y a chaud aujourd'hui.
0: Ouais, j'espère aussi pour elle.
1: Ouais. 8h50.
0: Ça, je vais l'acheter pour la roulotte.
1: Eh ben oui, c'est tellement hot.
0: Des vrais,
1: tu surprends les gens, là. Moi, je suis tannante. Moi, je ferais ça.
0: T'as-tu vu les nouveaux guns à batterie?
1: Non.
0: Hey, ça tire, là. Ça n'a aucun torieux de bon
1: sens. Ça va faire mal au monde, là.
0: Ben oui, c'est ça qui est le fun.
1: Je peux-tu le faire, moi, ici?
0: Un gun à l'eau?
1: Hey, on s'amuserait ici. Hein?
0: Ben oui, avec la gang de TVA, l'autre bord, arrivé à TV.
1: Ils sont tous trompés.
0: Mais ça me voit Caroline, tu sais, belle blouse, tout, gros slash dessus. Wow! OK, à 8h56, Steph s'installe dans un petit moment pour vous présenter Rythme au travail. C'est du bonheur. C'est du bonheur dans vos oreilles. C'est du bonheur à écouter. Sa musique, c'est juste du bonheur. Et c'est chez nous que ça se passe à Rythme. Vous restez là dans un instant. On close ça chaud, là.
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2: La Wonder Mobile, c'est avoir une fois dans sa vie. Si vous passez au 171 à Jean Pau, vous allez la voir. Ou encore, elle va se promener un petit peu partout en Outaouais. On a eu notre nouvelle unité mobile, vraiment super, super belle, avec les couleurs de...
3: De rythme évidemment. Elle est blanche et rose mauve, genre.
2: C'est vraiment cute. Et vous allez voir, il y a des yeux au-dessus du volant, là. C'est Steph. Juste les yeux. Tu vois, juste les yeux. Elle est tout petite.
3: Non, j'ai grimpé mon banc. Je suis rendue dans le plafond. Tu savais pas, hein? C'est ça le truc.
2: T'es belle dans la voiture, c'est vraiment trippant. Parlant de beauté, cette beauté-là s'installe à la radio jusqu'à midi aujourd'hui. Ça va être comme ça, de 9h à midi, tous les jours cette semaine. Faut pas la manquer, c'est toi.
3: Ça va être comme ça cet été, en fait. Ah,
2: tout l'été.
3: On part pour une bonne ride, là.
2: Ouais.
3: Oui, jusqu'à midi, donc on prolonge nos dates. On va avoir bien du plaisir, d'ailleurs. Ça vous tente d'avoir une paire de billets pour aller voir, à la salle Odyssée, la pièce qui tourne mal. On a reçu deux comédiens ce matin. C'était incroyable, honnêtement. Là. Rémi-Pierre.
2: Il a dit, « Hey, on est frères de crack. »
3: Il partait, je suis comme, « Peux-tu avoir un autre câlin? » Il est revenu.
2: Ouais.
3: Non, mais gars, moi, je suis pas groupie dans la vie. Je l'aime, je le trouve cute. C'est ça.
2: Ouais, mais tu parles pas beaucoup de Fabien, là.
3: Oh oui, on a eu Fabien aussi. On est Martin Vanasse également.
2: Fabien Cloutier qui était là, Martin Vanasse qui est venu avec tous les artistes qui se présentent ici en Outaouais sont avec Martin Vanasse. C'est un agent de probation, hein. Fait qu'ils n'ont pas le droit de sortir sans lui. Un gros merci, Martin, de les avoir apportés ce matin. C'est le fun, c'est trippant, c'est une pièce de théâtre. Puis il y en a qui vont dire, théâtre, c'est plate. Allez voir ça.
3: Allez faire un tour sur notre page Facebook ou Instagram encore de rythme 97.1. Si vous voulez avoir des billets gratis, sinon, allez aussi payer, allez voir cette pièce de théâtre-là. Vous allez avoir du fun, c'est certain.
2: J'en suis sûr, j'en suis même certain que vous allez avoir du plaisir. Steph, bon show, amuse-toi bien. Nous autres, on va se retrouver demain matin à compter 6h.
3: C'est une date, papy.
2: C'est quoi? T'as pas le choix d'être en forme demain.
3: Ah, mais je suis déjà en forme.
2: Et ça va être dangereux de bord. Donc, demain matin, soyez là 6h pour le matin, juste pour le fun. Salut, bye.
3: Ciao. Bye, Mart.
2: Bye, bye.
3: Gabrielle Fredette s'en vient en musique. J'ai Pink également, Just Like Fire. Et on commence avec Fallin, Alicia Keys.
2: Ah oui!
3: Arrête mon travail. Bon lundi! Salut, Mart.
2: Bye, bye, bye.
3: Bye, bye.

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2: Et bon lundi, la gang de Rythme au travail. Je sais pas si votre week-end s'est bien passé. Est-ce que vous en avez profité pour vous reposer, recharger les batteries? Moi, je vous le dis, là, j'ai rarement été aussi en forme que ça. Tu sais, vendredi, j'étais comme un zombie. On avait déjà pas beaucoup dormi à cause des sondages le jeudi. Mais en plus de ça, j'avais une méga semaine. Mais en fin de semaine, j'en ai profité pour me reposer. Vous autres, ça a eu de l'air de quoi? 11007. Un petit coucou, un texto, ça me fait plaisir de vous saluer. En plus de ça, on part la semaine avec du soleil. Vraiment, là, gros soleil avec des maximums entre 27 et 30 degrés demain également. Vraiment un beau début de semaine. Ça va se corser en fin de semaine. Fait qu'on va en profiter aujourd'hui et demain. Puis après ça, ben, on va vivre un peu dans le déni. Question que peut-être ça va changer tout ça. 2 heures de hit sans pause. William Cloutier s'en vient avec Je veux pas que tu t'en ailles. Alex Nevsky également pour commencer. Et Alex Warren, Fever Dream. C'est ce qu'on a tout de suite à Rythme au travail. Bon lundi, puis merci de nous choisir. À Rythme 97.1.

fait honnêtement proposé par la ville de Gatineau vendredi passé sur la rue Notre-Dame. Profite de l'été. La programmation qui a débuté avec notre beau William Cloutier, honnêtement complètement gratuit. Je pense qu'il y en a plusieurs qui en ont profité. Ah ben oui, ça, ça va être bon. Bruno Mars, I Just Might. Mais juste avant, c'est Maroon 5, à rythme.

On s'enligne sur un 2 heures de hit sans pause jusqu'à midi maintenant cet été. Vous allez triper, mes amis, je vous le promets. Il y a José Gagnon qui dit « J'ai passé un beau week-end. Week-end ménage, spa, souper avec des amis. C'est toujours bien plaisant. » Moi, j'ai envie de vous dire, samedi, on a fait un tournoi de talk chez moi. Évidemment, on a invité mes parents, ma tante Aline. Et c'est les femmes qui ont gagné. Yeser Girls Power. Ah non, mais pour vrai, on a eu du plaisir. J'espère que vous avez passé un beau week-end de votre côté. On s'enligne sur un Patrice Michaud dans les prochaines. Julie revient, Julie repart, Julie revient. Il y a Hold Me Close également avec Roxane Bruno et Bob Sinclair, Love Generation. Arrête mon travail.

qui sont rentrés au cours du week-end et que vous l'avez l'affaire, vous textez facture au 11007 pour avoir le formulaire et les commerces participants. 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Bonne chance! Shime s'en vient avec Victoire et Milky Chance tout de suite.

de Marie-Ève Janvier en automne prochain, également avec Marie-Pierre Morin pour Dans les filles du lunch. Et pour le retour à la maison, Julie Bélanger sera avec vous. Et c'est vous qui choisissez le nom de l'émission du retour. Première fois à rythme, comment on fait ça? Bien, vous allez sur le rythme971.ca ou encore le rythmefm.com et vous allez inscrire le nom qui, pour vous, pourrait être une bonne idée, OK? 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NSYNC, bye bye bye, ça s'en vient. Les deux frères également avec Comme avant. Et on poursuit avec Olivia Dean dans cette séquence de 2 heures de hits sans pause.

Ça fait toujours plaisir de voir des nouveaux noms au 11007. Sylviane Spirito. Ah, ben, salut. Bienvenue dans la grande famille de rythme. Pamela également. Chantal Saint-Denis. Vous textez au 11007. Ça me fait plaisir de vous saluer. Bill Medley avec Jennifer Warnes à rythme. Yeah.

0: C'est toujours un plaisir de vous lire via le 11-007, mais surtout de vous entendre, OK? Vous allez sur le Messenger de Rythme 97.1 et vous pouvez nous envoyer des messages vocaux comme Marie Lapierre.
1: Je conduis, fait que je vous envoie un vocal, mais je voulais vous dire que vous êtes une équipe du tonnerre, vous êtes exceptionnelle. Moi, je viens de Longueuil, j'écoutais la radio de Montréal, puis depuis que je suis déménagée à Gatineau, il n'y a rien qui accote le 97.
0: Wow.
1: Vraiment, là, je me suis attachée à cette station-là, à vous autres. La musique est malade, les sujets que vous amenez, c'est toujours pertinent. Deux fois moins, mais quand même, c'est toujours drôle. Fait qu'en tout cas, vous êtes une super bonne équipe.
0: Merci beaucoup des auditeurs, auditrices comme ça. On en prend tout plein, sans exception. Ray s'en vient avec Where is my husband? Ah, ça va être bon. Et que c'est bon. Ben oui, il y a aussi No Doubt un peu plus tard. Il y a également Mauvais garçon. J'adore cette tune-là. Vous restez là à Rythme.
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Le mot balado 11007, puis entendre et réécouter le balado du matin juste pour le fun avec Martin Grenier et moi-même, Wonder. On est ensemble jusqu'à midi, jusqu'à l'ouverture de la terrasse avec Nadia Bilodeau.

nouveauté de notre belle Charlotte Cardin, justement, on vient de l'entendre avec Feel Good juste avant Amir, mais il faut le dire, sa nouveauté Take Me Back et la vidéoclip qui vient avec ça, oh que ça vient chercher. Je ne sais pas si vous l'avez entendu.

0: qui a mentionné en entrevue, j'ai le vertige de partager ça avec vous, une nouvelle chanson, parce que c'est la chanson la plus intime, nostalgique que j'ai dû écrire. Le désir, le regret, les difficultés de laisser partir quelqu'un, ça n'a pas été évident. Ben, je vous la suggère, elle est incroyable. Au retour, nouveauté de Milky et David Guetta.
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spectacle pour aller voir ABBA. Ouais, je vous dis quoi me texter après les Spice Girls, William Cloutier et Britney Spears. Oups, I did it again. Arrête.

0: ce matin, on a joué au Quiz Me Baby avec Coralie. Vous devez texter le mot ABBA, A-B-B-A, évidemment, pour aller voir le show. Une paire de billets par matin à vous offrir du côté du théâtre du Casino du Lac-Lémy. On va choisir parmi tous les textos. Et si la personne n'a pas la bonne réponse demain, au bout du fil, ben, vous allez devoir nous rejoindre en studio. Mike Desmero à rythme.
1: Oh,

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0: Yes, quelle belle journée pour ouvrir une terrasse avec la pétillante Nadia Bilodeau. À compter d'aujourd'hui, midi, vous allez pouvoir la retrouver sur la terrasse de Rythme. Et nous autres, ben, on est là tous les jours à partir d'aujourd'hui également jusqu'à midi. On se fait des dates prolongées. Ça, c'est toujours bien agréable. Je vous propose les meilleurs hits. D'ailleurs, Lady Gaga s'en vient dans les prochaines avec Just Dance. Kain également s'en vient nous jouer de la guitare. Puis il y a la collaboration que j'aime, chouchou du moment, avec Madonna et Sabrina Carpenter, Bring Your Love. Ça s'en vient aussi, vous voulez pas manquer ça?
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Vous manquez pas ma musique dans le trafic avec Marjorie Vallée et Pascal Morissette. 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Oh, que ça va être hot! Mika s'en vient avec C'est la vie, jouée Ariane Moffat. Et je vous propose Rose et Bruno Mars à peut-être.

0: que ça part bien une journée, ça, sur le soleil, Gatineau, Ottawa, 27 degrés. Je vous souhaite une belle et bonne journée. Nadia Bilodeau s'en vient. On ouvre la terrasse ensemble. J'espère que vous êtes prêts et prêtes. 11-007, vous allez pouvoir lui faire un petit coucou. Sinon, ben nous, c'est un rendez-vous demain matin, 5h59 dans le matin, juste pour le fun, avec Phil Bessette, Martin Grenier et moi, Wonder. Wonder, Steph, un plaisir de partager mes avant-midi avec vous. Donc, c'est un rendez-vous demain. Vous restez chez nous pour la meilleure musique, les meilleurs concours et du fun. Salut!
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3: On pouvait pas demander mieux. Après la pluie, le beau temps, et quel beau temps, quel lundi formidable. Ça sent tellement l'été. Ça pourrait sentir le barbecue, mettons que vous êtes en congé aujourd'hui. Au bureau, on sort dehors avec l'application Cogeco Média pour ne rien manquer. Tellement contente de passer mon lunch avec vous autres cette semaine. Dès lundi prochain, ce sera Sabrina Cournoyer qui d'ailleurs passera l'été avec vous autres sur la terrasse. Comment ça va? Avez-vous une demande spéciale? Texto 11007, bulle de conversation de l'application Cogeco Média. Moi, j'en avais une pour ma gang à musique. J'ai dit là, ça terrasse cette année. Il faut que ça soit le party. Il faut qu'on danse. J-Lo s'en vient avec Dance Again. Stars on 54 avec If You Could Read My Mind. Et Let's Go, C-Speaker, comme à la fin des années 90.

0: Nadiel.
1: Bonjour.
0: Allô, c'est Nadia en rythme.
1: Hé, hey, Seigneur, c'est rare. Moi, c'est la première fois que je parle avec quelqu'un de la radio. J'ai jamais rien gagné.
0: Ben non. Ben, ça prenait bien fête à Mélanie pour qu'on se parle aujourd'hui.
1: Ben, c'est ça.
0: Hé, hey, quelle journée incroyable pour avoir son anniversaire. M'as-tu vu le beau soleil pour elle?
1: Absolument. Oh. Elle mérite.
0: Mais hein, qu'elle mérite, c'est Mélanie de Saint-Constant. Peux-tu savoir son nom de famille?
1: Giroux.
0: Mélanie Giroux, bonne fête.
1: Ben, merci beaucoup. Puis c'était la fête de ton frère vendredi.
0: Bon, ben là, écoute, gros party cette semaine chez vous, Carole. Puis le party est toujours à rythme avec la musique sur la terrasse cet été avec Sabrina Cournoyer dès lundi prochain. On va avoir du fun, c'est sûr. C'est toujours les vacances avec Cœur de Pirate et les Trois Actes.

0: 100 fois qu'un artiste arrive en ambulant. Ah,
1: ça marche tellement avec le soleil. Vive la terrasse, Cyndi Lauper avec Girl Just Wanna Have Fun, entre autres, dans la prochaine demi-heure. Comme ça, Annick, t'étais sur la trotte en fin de semaine, t'étais où?
2: À l'Assomption pour les championnats provinciaux à RSEQ, en flag football avec mon fils.
1: Puis ils ont gagné!
2: Oui, ils ont gagné la médaille d'or.
1: Oh, les tickers, ils ont quel âge?
2: 16 ans.
1: Oh, okay, ouais, c'est plus les tickers. Ben, quand même. Oui, ça reste toujours nos tickers. Ah, oh, ils ont gagné, oui. C'est bien hot. Comment ils s'appellent? C'est quoi le nom de leur équipe?
2: C'est les ambassadeurs de l'école secondaire Marcelin Champagnat. Génial. Mon fils, c'est Étienne.
1: Oh, regarde. Ben, regarde la fierté de la maman. Je te souhaite une super journée, Annick.
2: Merci à
1: bon lunch. Hey, Cyndi Lauper, tel que promis, je vous l'ai dit tantôt, DNCE s'en vient aussi, puis un méga classique des années 80. Vous allez capoter. Souvenez-vous des pantalons couches. MC Hammer s'en vient. Arrête.
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1: MC Hammer avec You Can Touch This. Ça, ça me fait penser, faut pas que je gratte mes piqûres. Je me suis fait piquer en fin de semaine. J'étais allée dans le nord, j'étais allée dans le bois. Il y avait de la mouche en temps. Et je suis une proie facile pour ces mouches-là. Et je me gratte depuis tantôt. Ça n'a pas de bon sens. Je suis aussi allée faire un tour. D'ailleurs, salutations, ils sont à l'écoute en ce moment. Alexandra et Stéphane qui nous ont invités au camping du lac des Sables. On avait un prêt-à-camper. C'était écœurant. C'était vraiment trippant. Super beau setup. D'ailleurs, oui, il y a des résidents. Mais si vous êtes de passage aussi, il y a encore de la place cet été. Alexandra et Stéphane au camping du lac des Sables. Puis si vous avez un camping trippant aussi, ça va me faire plaisir de vous saluer pendant ma semaine que je suis avec vous autres sur la terrasse. Sabrina Cournoyer qui sera avec vous autres dès lundi prochain. Vos demandes spéciales, toujours les bienvenues aussi. Après Ludo, jamais s'oublier, rythme.
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1: Hey, Julie, on mange quoi sa terrasse?
2: Une bonne salade, je pense, avec la température, là.
1: C'est-tu le fun? On est-tu bien? Quel début de semaine incroyable! Julie, pour aller avec ce beau soleil-là, qu'est-ce que tu veux entendre?
2: J'aimerais ça entendre Despacito.
1: Oh, Gala, Gala qui est en vacances dans la tête puis dans le cœur, même lundi. Bienvenue sa terrasse, Julie!
2: Merci, bon show!

0: Le fer, ça m'impressionne. J'en ai fait des tris, un demi jamais. D'un côté à Tremblant, non plus. J'ai déjà roulé à Tremblant, puis c'est quelque chose pour les cuisses. J'en voyais, j'étais dans ce coin-là justement en fin de semaine, et puis je voyais les gens s'entraîner, probablement en prévision du 70-3 qui a lieu dans moins de 2 semaines. Lâchez pas! 21 juin, on va être là pour vous encourager. 3500 athlètes qui viennent de 15 pays. C'est quelque chose, c'est toute une organisation. Merci à Étienne, à la réalisation de cette première terrasse. Merci à ma gang de la musique. Merci à vous autres d'avoir été là. Je vous retrouve demain. Je vous souhaite de passer une magnifique journée. Manquez pas Marjorie et Pascal qui auront votre forfait vacances à l'île aux Coudres à gagner cet après-midi.
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3: Que c'était agréable sur la terrasse de Nadia Bilodeau. Hein? L'été est officiellement lancé. Quelle splendide journée en Outaouais et dans le Grand Montréal. Et moi, je suis là pour vous retrouver une dernière semaine dans Rythme au travail. Demain, Toby sera là, mais cet après-midi, mercredi, jeudi, on passe ça ensemble avec la meilleure musique. D'ailleurs, on va partir avec un 1h30 de musique en continu, avec notamment ces shows nouvelles versions, hein? La version 2.0, signée Mitsou, et c'est fort bien réussi. Shakira, Whenever, Wherever, en souvenir de 2001, mais la place à Maroon 5, une petite pincée de sucre, c'est Sugar dans votre édition du lundi de Rythme au travail. Bienvenue à bord.

Tyler Shaw, Liliane De Francesco dans 1h30 de musique en continu. C'est ça, Rythme au travail. On est le 8 juin et place à nos anniversaires du jour. Elle a 75 ans aujourd'hui, a eu des problèmes de santé récemment, prompt rétablissement à Bonnie Tyler et surtout...

On part du beat de Hall & Oates et ça nous donne Sunrise, un numéro 1 de 2003 pour Simply Red. C'est la fête de son chanteur Mick Hucknall. Je le rappelle, il a 66 ans et on lui dit bonne fête. Arrête.

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Vous êtes toujours dans Rythme au travail. Et là, place à la musique d'un gars qui a pété une coche, comme on dit, il y a deux semaines lors d'un show à Denver. Son piano ne marchait plus. Il a donc décidé de chanter a cappella une chanson. Et ensuite, il a viré le piano à l'envers sur scène. Ses techniciens devaient être contents. Voici Morgan Wallen et Love Somebody.

Après la très ensoleillée California Girls de Katy Perry, on ralentit le tempo. Avec Sale Barbe, toujours l'une de vos favorites, c'est Ma Maison, c'est toi, dans cette édition du lundi de Rythme au Travail.

Vous êtes toujours dans 1h30 de musique en continu. Sébastien qui vous accompagne, c'est ça, rythme au travail. Je suis pas un grand suiveur de tendances sur TikTok, surtout les tendances alimentaires, mais celle-là, j'ai le goût de l'essayer. Je sais pas ce que vous en pensez. Le nouveau café tendance pour l'été 2026, c'est le Coconut Water Americano. En fait, tu te fais couler une dose d'espresso dans ta tasse et ensuite, tu remplis ta tasse avec de l'eau de coco. On dit que l'eau légèrement sucrée du coco viendrait balancer l'amertume du café. Alors, le Coconut Water Americano, ce sera, selon TikTok, et si TikTok le dit, le drink de l'été. Une chose est sûre, la radio de votre été, c'est rythme. Et on vous le prouve avec des hits ensoleillés comme Family Affair, Mary J. Blige. On écrit sur les murs, Raffi. Et là, Lopez, Guetta, en duo, Save Me Tonight.

0: Patrice Michaud évoquait l'année 1977 dans les dernières minutes dans votre édition du lundi de Rythme au travail. Eh bien, moi, je vous parle de l'année 2026, déjà 100 ans depuis la disparition, la mort de Gaudi, qui a été un architecte tellement incroyable qui a façonné la ville de Barcelone. Eh bien, les fans de Lego, oui, autant les enfants que les adultes seront heureux d'apprendre que le chef-d'œuvre de Gaudi, qui a été en restauration pendant tant d'années, la Sagrada Familia, la cathédrale, sera disponible cet automne. Oui, 12 060 pièces. C'est le plus gros set de Lego jamais commercialisé par la compagnie danoise. C'est en précommande maintenant, disponible dès le 1er novembre. La structure va faire 62 cm de haut, mais attention, il faudra débourser la coquette somme de 1 200 $ canadiens pour l'acquérir.
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C'est Ariane Moffat dans cette édition du lundi de Rythme au travail. Sébastien qui vous accompagne et qui va vous proposer le 360 dans quelques instants. Les trois choses à savoir en 60 secondes. On aura notamment une rumeur concernant le populaire comédien Mathieu Baron et aussi développement important dans le dossier de Patrick Bruel en France. Tout ça après les Cowboys fringants, Mika, Kane Brown et DJ Marshmello. 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
2: Bienvenue dans votre 3-60. La conjointe du comédien Mathieu Baron serait-elle enceinte? C'est la question que ses fans se posent depuis qu'il a partagé dans les dernières heures un cliché tenant le ventre de sa blonde, la courtière immobilière Brittany Marcotte. Rappelons que le populaire comédien est déjà papa.

0: de deux enfants avec son ex-amoureux. Le chanteur français Patrick Bruel a été arrêté aujourd'hui dans le cadre d'une enquête pour violence sexuelle qui concerne à ce stade 13 victimes. C'est ce que nous raconte la poursuite. Bruel est donc placé en garde à vue, c'est-à-dire qu'il est en ce moment interrogé par des policiers pour une période allant de 24 à 48 heures. Rappelons que ces spectacles, autant à Montréal qu'à Québec à l'automne, ont été annulés. Et finalement, c'est ce soir que débute la série de voyages « Deux tapons au Japon » sur Évasion, alors que mes amis Jean-Michel Dufault et Benoît Roberge explorent le pays du soleil levant. Le premier de 10 épisodes sera présenté à 21h, je vous le rappelle, c'est sur Évasion, et j'ai très hâte de voir le résultat. Voilà, c'était les trois choses à savoir en 60 secondes.
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1: C'était le festival du shawarma à Ottawa hier et attention, Ottawa a fait naître le plus long shawarma au monde. 350 mètres de long, assemblé avec 2451 petits pains pita mis bout à bout. Tout ça va être donné par la suite à l'organisme Les Bergers de l'Espoir pour nourrir des personnes dans le besoin. C'est une tentative qui a été vérifiée par le très officiel organisme des records Guinness. Alors, le record a été battu. C'est un mess à manger, mais c'est bon. C'est ce que les organisateurs ont raconté. Bravo. C'est Toby Bureau-Huot qui sera là pour Pascal Morissette aux côtés de Marjorie Vallée pour Ma musique dans le trafic. Ça commence à 15h55. Dernière heure, si on veut, officielle dans les bureaux ou en télétravail. On va vous donner de l'énergie. On va vous pousser vers la sortie avec des hits que vous adorez. Too Sweet aux yeux, ça va tourner. Les Cardigans, ça fait longtemps qu'on n'a pas entendu Love Fool. On aura The Way We Touch, Charlotte Cardin. She Drives Me Crazy, numéro 1 pour les Fine Young Cannibals en 84. Les Backstreet Boys, Larger Than Life. Mais pour tout de suite, on garde son calme. Calm down, Rima, Selena Gomez amorce notre sprint final de ce lundi.

J'espère que vous avez apprécié votre sprint final de ce lundi. Dans les prochaines, Brigitte Boisjoli s'en vient avec These Kids Wear Crowns, avec I Wanna Dance With Somebody, reprise de Whitney Houston. Mais là, pour tout de suite, Alex Samson, John Nathaniel, c'est Pretty Baby. Arrêtez.

0: Vous êtes dans Rythme au travail et là, je vous amène à Palerme, en Sicile, oui, Italie, là où a été battu le record du monde de la boule de riz, la plus grosse au monde. Oui, une arancina de 137 livres a été conçue sur une plage de la ville. On y retrouvait dedans du riz, du veau haché, des petits pois et de la pâte de tomate. Le défi, outre les ingrédients, c'était de concevoir une immense friteuse dans laquelle on a versé 300 litres d'huile d'olive. Diamètre de la boule, au final 50 cm, circonférence de 1,57 m. Paraît-il que c'était une arancina délicieuse. C'était donc une délicieuse et monstrueuse boule.
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3: 50 en direction est, on voit l'évolution dans les dernières minutes. Là, à partir de Saint-Raymond, la hauteur pour l'échangeur avec la 550, on voit à partir aussi les draveurs qu'il y a un ralentissement dans les dernières minutes. Des allumetières, ça bouge de plus en plus. Les ponts interprovinciaux, c'est ouvert, mais on surveille. Traverse des Chaudières. 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
13: C'est Toby Bureau Huot qui sera là pour Pascal Morissette en compagnie de Marjorie Vallée. Ma musique dans le trafic, c'est dès 15h55. Mais là, avant de se laisser, nous autres, petit regard sur la programmation de la salle Odyssée à Gatineau. Et là, c'est une semaine assez occupée. Ce soir, l'imitateur André-Philippe Gagnon sera là. Demain, on est en chanson avec l'excellent comédien Émile Proulx-Cloutier. Toujours en musique mercredi, gros party avec classe moyenne. Et ce jeudi, le retour de Mariana Mazza. Tout ça cette semaine sur les planches de la salle Odyssée de Gatineau.
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Nous sommes à quelques minutes de l'arrivée de Toby qui sera là pour Pascal Morissette et Marjorie Vallée, ma musique dans le trafic. En fait, ça commence à 15h55, mais vous le savez, à ce stade-ci du show, on vous présente les grands numéros 1, cette fois-ci, un 8 juin 1986. De son album Control, troisième album studio de Janet Jackson, on y retrouvait la chanson numéro 1,

On passe de 1986 au 8 juin 96. Les Fugees, numéro 1 dans 20 pays avec cette chanson-là. Roberta Flack en avait fait aussi un numéro 1 en 60.

Et finalement, un 8 juin 2016, sur la trame sonore du film Des Trolls, on retrouvait cette pièce. Gros sourire dans le visage, m'entend jamais. Can't Stop the Feeling, Justin Timberlake, était la chanson la plus populaire en Amérique du Nord.

Et là, cet après-midi, au grand complet, place à ce Canadien, dont la chanson a été la plus jouée dans les radios européennes en 2006. Numéro 1, un 8 juin de cette année-là, voici Daniel Powter et Bad Day dans Rythme au travail. 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
2: Alors, je vous rappelle cet accident du plateau et de l'atmosphère. Collision, deux véhicules, ça perturbe la circulation. Le remorquage qui a été nécessaire. Lady Aberdeen, ça refouche jusqu'au cimetière. Alonso, c'est à partir de Freeman. Les trois ronds-points, des allumetières complètement rouges. Pont interprovinciaux, McDonald-Cartier semble avoir accident. Accès aussi à Champlain Complexe par Kichizibi. Accident dans les dernières minutes. 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
18: Là, on fait de la radio. Justine, aux réseaux sociaux, est en train de vouloir filmer ça, notre danse un peu improbable sur cet excellent thème radio. Comment vas-tu, Marjorie?
19: Ça va très bien, mais c'est parce que Justine veut montrer au monde entier comment t'as du beat, Toby.
18: J'ai les grands bras de un peu Pierre-Yves-Roy des Marais, j'ose.
19: Oui!
18: C'est là que
19: les comparaisons
18: s'arrêtent. Hey, c'est une belle journée aujourd'hui. On est vraiment contents. On a regardé d'ailleurs aux quatre coins du Québec.
19: Oui.
18: C'est le soleil, là.
19: C'est l'été. Il fait beau, il fait chaud. Tout le monde en profite. Est-ce que tu es en gogo, mon bonhomme?
18: Non, je suis en botte de moto.
19: Ouais, lui, c'est botte de moto quand il fait 30 degrés. Qu'est-ce que c'est ça?
18: Ah, les motards, tu sais, c'est la protection avant le confort. On a les priorités à la bonne place. Textez-nous 11007 bulle de conversation de l'application Cogeco Média. Wow. Comment vous profitez de cette fin de lundi? Je veux prendre deux secondes sur une note personnelle, Marjorie, pour saluer mes parents qui habitent en haut de chez nous à Montréal et qui ont choisi cette très belle semaine pour aller visiter ma tante à Natashquan.
19: C'est vrai?
18: Fait qu'ils sont sur la côte nord, là, sur la base côte nord, en veste du sur le bord de l'océan.
19: Ils vont, puis il fait fret.
18: Ouais.
19: Mais c'est magnifique.
18: C'est magnifique.
19: Bon.
18: Okay. On vous envoie une autre place magnifique aujourd'hui.
19: À l'île aux Coudres.
18: Hey, ça, là.
19: J'adore cet endroit.
18: Le plus bel accueil que j'ai eu comme touriste au Québec. L'île aux Coudres, forfait que vous devrez surveiller un peu plus tard. Et là, au retour, ben, c'est pas du tourisme. On a peut-être une nouvelle résidente.
19: Ben, en fait, on veut faire comme la grande séduction. Ouais. On veut attirer Katy Perry chez nous.
18: Les arguments pour que Katy Perry devienne québécoise, parce que c'est le couple chouchou de cette émission.
19: Oui.
18: Katyn à Montréal, ça se pourrait que ça devienne réalité. On vous en parle plus en détail après la parfaite chanson d'occasion. Walking on Sunshine à rythme.

0: mariage au Madison Square Garden pour elle dans moins d'un mois. Je capote.
1: C'est vrai, hein?
0: Ah ouais, Taylor Swift. On veut vous saluer juste avant de plonger dans le gros dossier Katy Perry parce qu'on capote sur le couple Kate-in, vous savez,
1: ben
0: Katy
1: oui.
0: Perry et Justin Trudeau.
1: C'est notre sujet préféré ici dans notre émission.
0: Je veux saluer Sylvie qui est en décapotable au moment où on se parle.
1: Oui!
0: J'espère que le volume est fort, mais genre fort dérangeant pour les voisins. Fille-le!
1: Ouais.
0: Parlant de voisins.
1: Oui!
0: Nouveau voisin de choix, peut-être, à Montréal?
1: Peut-être, parce qu'on sait que Justin Trudeau a acheté une maison pour la modique somme de 3,1 millions de dollars. Ça se passe dans le chic quartier d'Outremont, donc à Montréal. Là, tantôt, tu m'as dit, ouais, mais c'est pas parce que ça vaut 3,1 que c'est très grand.
0: Ben, c'est parce que tu disais, oh, ça doit être un manoir, mais il y a des condos qui se vendent ce prix-là, là, en 2026.
1: T'as raison, mais on parle ici de 5 000 pieds carrés. Alors, il y a de la place en masse pour la famille recomposée, parce que Justin, lui, a trois enfants. Katy Perry, elle a une petite fille, Daisy. Alors, on dit, tout est là pour que la famille se recueille dans cette même maison. Mais là, Katy, elle a encore sa maison de 15 millions de dollars, là, elle, aux États-Unis. Fait que là, on veut la convaincre de s'en venir ici à Montréal. On aimerait ça la croiser dans la rue, aller prendre un café puis tomber face à face avec elle.
0: Check-moi bien commencer à faire du jogging, que je fais pas pour l'instant.
1: oui, ça va
0: depuis
1: motiver.
0: Mon quartier, le sud-ouest, aller me parker dans Outremont. Si Katy Perry est là, je capote. Mais là, on se demandait quels seraient les meilleurs arguments pour lui dire « Katy, lâche ça, Los Angeles. »
1: Oui, bien,
0: ça n'a pas rapport.
1: Il y en a plein. On parle ici, là, au Québec, d'un système de santé gratuit.
0: C'est vrai. Pour l'instant, elle est en forme.
1: Ouais.
0: Pour combien de temps?
1: On ne sait pas.
0: Qu'est-ce qu'il y a? Moi, je pense les paparazzi. Tu sais, quand t'es une vedette comme Katy Perry, tu peux pas sortir de chez vous sans photographe. On n'arrête pas de dire à quel point les vedettes ici, on les dérange pas au Québec, on les respecte. Il y a juste, Katy, il y a juste peut-être Léa Strelitzky là, que tu vas croiser dans un resto qui va faire la manchette parce que t'as pas voulu prendre une photo avec elle.
1: T'as raison.
0: Avant de parler à 3-4 places, ça va être fini. C'est une bonne affaire. Katy Perry, au Québec, jeudi. Oui,
1: moi aussi, j'embarque. Je vais être son ami. Ça s'en vient ici, j'aimerais ça être un peu son ami. Juste un petit café de temps en temps, Katy, là, ça serait le fun.
0: On change de vedette.
1: Oui.
0: Est-ce que t'as vu le plus récent film de Jennifer Lopez, Office Romance?
1: Je l'ai pas vu encore, mais là, ça a l'air que le monde capote. Premièrement, les critiques sont pas très bonnes, mais il y a beaucoup de gens qui l'ont regardé là, comme il est numéro un en 24 heures dans 65 pays partout dans le monde sur Netflix.
0: On s'offre. Jennifer Lopez, aux côtés de Pitbull. Vous avez pas vu le film, c'est pas grave, vous avez du J-Lo dans les oreilles, dans ma musique, dans le trafic, on the floor. C'est parti, à rythme.

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1: Bonne musique dans le trafic avec Marjorie Vallée, bien sûr, cette voix de Rossignol. 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Hein, on vous donne ça. 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
0: Ouais, quel magnifique endroit en plus.
1: Faut qu'on se parle de mémère. Et je vais commencer par vous lancer l'invitation. Soyez honnête avec nous sur la bulle de conversation sur le 11007. Y a-t-il des mémères de quartier dans la salle? Je vais m'auto-dénoncer. Je vais ouvrir le bal.
0: Oui, pépère.
1: C'est juste que je t'en parlais tantôt en réunion, Marge.
0: Oui.
1: Et t'as levé la main vite en disant « Je suis peut-être un peu de même. »
0: Oui.
1: D'une façon un peu plus extrême.
0: Je l'avoue.
1: On va
0: comment ça, plus extrême?
1: Okay. Je suis devenu, je vous fais une histoire courte, le mémère de mon quartier parce que il y a une application qui existe dans la grande région montréalaise qui est sur l'île de Montréal, qui est l'application 311. Le 311, c'est les services publics.
0: Oui.
1: Et tu peux, grâce à ça, dénoncer tes voisins.
0: Impossible.
1: Et je suis rendu à 42 ans, le gars qui dénonce les voisins qui mettent leurs poubelles trop tôt ou qui les laissent trop tard.
0: Chez nous,
1: c'est le jeudi. Je te fais une histoire courte. J'ai des voisins. Non, mais attends, là, on était dimanche hier. Le voisin, tu le vois bien qu'il a sorti sa poubelle trop tard.
0: Ouais.
1: Elle est encore là. On est dimanche. Elle est là depuis jeudi.
0: Mais
1: ça pue. La montagne de ce petit sac à crottes qui est là-dedans. Genre, je veux pas marcher à côté de ça avec mes enfants qui jouent dans la ruelle.
0: Ouais.
1: Mais sérieusement, ça fait deux semaines que j'ai installé l'application. Je pense que je suis rendu à 6 ou 7 infractions.
0: Des plaintes?
1: Ben, Anne Lovely, qui est avec nous à la production, a dit que j'étais un snitch.
0: Ah oui, c'est ça.
1: Je suis un délateur en bonne et due forme.
0: Un porte-panier, comme on disait dans le cours d'école quand on était jeune. Mais moi, pire que
1: un
0: ça.
1: Panier percé,
0: un panier percé,
1: non?
0: Un porte-panier. Mais les deux.
1: C'est un porte-panier.
0: Moi, ce que je fais, c'est que quand je vois des comportements erratiques sur la route, j'appelle au 911. Ben quoi? Il faut dénoncer les gens. Je prends la plaque et je suis comme allô, ça conduit dangereusement ici.
1: Puis, est-ce que tu fais des filatures? Est-ce que
0: jamais.
1: Tu gardes un œil sur le...
0: Non, mais là, à un moment donné, je vais pas mettre ma propre vie en danger.
1: Je vais te raconter une histoire extrême, mais on veut savoir, là, honnêtement, on vous l'a dit, on s'est dénoncé nous-mêmes. Y a-tu d'autres petits paniers percés? Y a-tu d'autres dénateurs ou snitch? 11007, bulle de conversation, on veut vous entendre pendant qu'on s'envoie, entre autres, les deux frères et Bruno Mars à rythme.

0: on s'est auto-proclamés des dénonciateurs. Tous les deux. Toi, Toby.
1: Ah, moi, j'ai dit mémère.
0: Toi, t'as dit mémère.
1: Moi, je, comme grand-père Simpson, là, qui crie après les nuages, moi, je crie après les voitures qui roulent trop vite dans ma voiture, dans ma rue, puis qui sautent ses dos d'or. Comme, qu'est-ce que tu fais là? Et je dénonce les poubelles. Les poubelles, c'est le jeudi à partir de 9h.
0: Hey, qui est crinqué, ça n'a pas de bon sens, mais t'es pas le seul. Non, mais les gens, là, sont tout comme toi sur les messageries texte. Les gens veulent dénoncer, sont tannés. Ils ont envie, eux autres aussi. Il y a même des gens, Caroline, apprenait des photos d'un voisin qui promenait son chien pas de laisse, ramassait pas les cacas.
1: Elle
0: prenait des photos, elle envoyait ça à la ville.
1: En prison!
0: Bravo, Caro!
1: Non, c'est pas vrai. On en met un peu pour le spectacle. Claude est au bout du fil. Salut, Claude!
2: Salut!
0: Salut!
1: Est-ce que tu trouves qu'on est du bord des intenses ou tu viens nous rejoindre du bord des intenses, toi?
2: Ah, je vous rejoins, je vous rejoins. Ben, moi, non, je suis un modéré, moi.
0: OK, vas-y, on t'écoute.
2: Ben, en fait, moi, ce que je disais tantôt quand j'ai texté, c'est oui, il faut pas avoir des poubelles n'importe quand dans la ruelle.
1: Mais non.
2: Mais moi, je vais appeler le 311 quand ils ont pas collecté. Fait que si on dépose des encombrants de mercredi, un fauteuil, une TV, puis là, c'est encore là le lendemain, ben là, faut les appeler, sinon, ça reste là pendant 3 semaines, puis ben ils ont oublié la journée.
1: C'est ça, à un moment donné, le voisin qui le laisse traîner, t'es comme, tu veux-tu que je m'assoie dedans? Tu penses-tu qu'on va se faire un parc, une maison des jeunes sur le trottoir? Merci, Claude. Marjorie, qui. Oui. Appelle le 911 pour les voitures à la conduite erratique. Tu penses quoi de ça?
2: Moi, ça encore.
0: Ouais.
2: Ah non, ça, faut pas. 911, urgence seulement.
0: Ouais, c'est ça que les gens me disent. Il faut que j'arrête d'appeler. Mais là, en même temps, j'ai pas appelé à tous les jours non plus. C'était vraiment des situations dangereuses, là.
1: Wow. Hey, merci, Claude. Passe une bonne fin de journée.
0: Bye, Claude. Bye,
1: déjà parti. Bon, il y avait une urgence, une vraie,
0: oui,
1: j'imagine. Dans les prochaines minutes, le sujet qui fait parler tout le monde aujourd'hui, Marjorie, c'est le sujet de l'heure.
0: Tout à fait, Patrick Bruel qui a été arrêté. On vous donne tous les détails.
1: Ça s'en vient dans les prochaines minutes.
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4: Ici Caroline Scott, voici vos nouvelles locales. Le propriétaire des sénateurs Michael Lauer serait sur la liste des acheteurs potentiels pour acquérir le château Montebello. Le président du groupe immobilier Defcor, Jean-Pierre Poulin, ainsi que deux autres entrepreneurs de Gatineau, seraient également intéressés. La Cour supérieure devrait trancher demain sur l'offre retenue. C'est reparti au Moyen-Orient alors que l'Iran tirait plusieurs missiles dimanche contre Israël, rompant un cessez-le-feu déjà très fragilisé au 100e jour de la guerre. C'est la première fois que l'Iran tire des missiles contre Israël. Depuis le cessez-le-feu le 8 avril, ces tirs semblent déjà entraîner des répercussions sur le prix de l'essence, alors que certaines stations affichaient 1,79 $ ce matin, contrairement à 1,64 $ cette fin de semaine. Et la ville d'Ottawa est maintenant dans le livre des records Guinness. Un shawarma d'environ 350 mètres de long a été assemblé en fin de semaine grâce à 2451 petits pains pita mis bout à bout. La tentative a été vérifiée par l'organisme des records Guinness. Pour plus de détails et d'autres nouvelles, visitez le tvagatineau.ca.
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6: Échangeur avec la 550, c'est très dense à partir du premier rond-point pour les allumetières. La 5 Sud, c'est à partir de Saint-Raymond. Au ralenti, centre-ville avec l'accident précédemment sur le pont McDonald-Cartier. La vitesse reprend sur Fournier, mais au cimetière, c'est rendu plus difficile. Alonso, c'est Freeman. Alexandra, ça va bien. Mais Champlain, c'est par Kichizibi. Queensway, difficile, direction Maitland. 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
13: Bien début de semaine du côté de Gatineau, Ottawa, avec le beau temps. Soleil max à 27 degrés, parfait pour le retour à la maison. Même principe pour demain, max encore plus chaud à 30 degrés. Par contre, le tout devrait se compliquer pour le milieu de la semaine avec les nuages et les averses prévues. Max autour de 24 à 30 degrés. 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
1: Merci d'être avec nous, Ma musique dans le trafic, jusqu'à 18h aujourd'hui, Marjorie, avec Toby en attente du retour de Pascal Morissette demain.
2: Ben oui.
1: Il y a des jours où le c'est arrivé, faut en parler, c'est un peu plus léger, puis il y a des jours, Marjorie, comme aujourd'hui, en meeting, où on se dit, ben, c'est ça la grosse nouvelle.
2: Ben oui.
1: Puis elle est pas légère.
2: Non, c'est une nouvelle dont on a parlé, c'est-à-dire que Patrick Bruel, depuis plusieurs semaines, fait les manchettes, pas pour les bonnes raisons, tu me diras, mais aujourd'hui, ouais. C'est que là, on est arrivé à une nouvelle étape. Il a été arrêté et placé en garde à vue pour l'enquête, évidemment, sur les violences sexuelles. Il y a quand même, à ce stade-ci, 13 victimes qui dénoncent soit tentative de viol, agression sexuelle, harcèlement. Lui qui continue de contester et qui dit qu'il va aller en justice pour aller devant un tribunal compétent, pas le tribunal populaire.
1: Ouais.
2: Mais là, on se rappelle que, tu sais, la semaine passée, il a annulé sa tournée du côté de l'Europe. Les spectacles à Montréal aussi ont été annulés. Donc là, je ne sais pas, mais ça regarde pas bien, là, pour Patrick Bruel.
1: On parle le tribunal populaire, je te le disais. Moi, je sais pas qu'est-ce qui se passe avec mon algorithme Facebook, mais Facebook est persuadé que je suis très intéressé par cette histoire et je voyais à quel point... Tu sais, chez nous, on en entend peut-être moins parler ou du moins, il y a moins de levée de bouclier, mais c'est fou de voir en Europe à quel point il y a quand même des fans de son côté qui le défendent pur et dur, bec et ongle, et qui même disent... Même s'il est retrouvé coupable, lâchez-les tranquille.
2: Oui, c'est ça.
1: Hey, moi, ça vient me chercher quand même.
2: Mais c'est une méga star. T'sais, c'est sûr qu'ici au Québec, il a toujours été populaire, mais là-bas, c'est une méga star. Mais effectivement, on va laisser la justice faire son travail.
1: Absolument, quand même, nouvelle étape qui est pas banale là-dedans. Dans les prochaines minutes, on retrouve Marjorie dans son mode quotidien.
2: Ouais.
1: Mode vache?
2: Oui.
1: Mode,
2: non.
1: Mode dans les prés?
2: Mode, Marjorie est courir dans les prés. C'est exactement ça.
1: J'ai bien hâte d'entendre la suite. Corneille s'en vient. Il reprend Céline, notre Céline d'amour ou d'amitié. Après, Mal Smith, à rythme.

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1: Toby, je suis en mode course de troupeau. Je sais, ça sonne bizarre de même, mais c'est parce que moi, j'aime ça. En fait, plein d'affaires que j'aime. J'aime la course à pied.
2: Ouais.
1: J'aime le lait. J'aime les bonnes causes et j'aime j'ai du temps.
2: Ben, voyons
1: fait
2: donc.
1: Que je voulais vous parler de ce défi qui a été lancé dans les derniers jours. Ça s'appelle le défi Stravache. Strava étant une application de course et une vache, ben, c'est la patente qui produit du lait. Jusque-là, ça va?
2: Jusque-là, le mot valise est évident
1: okay. Et
2: bien choisi.
1: C'est beau, le défi Stravache. Et Jay Dutemple, donc, a décidé de participer à ce beau défi-là. On l'écoute.
3: Le lait me lançait le défi de dessiner une vache sur le Québec, sur Strava. Évidemment que j'ai accepté. Évidemment!
1: Ben oui, évidemment qu'il a accepté, puis il va faire 7,5 marathons en 2 semaines.
2: Okay. Oh my God, OK, c'est une grosse vache.
1: C'est une vache. C'est sur tout le Québec.
2: Wow.
1: C'est incroyable. Et évidemment, tout ça pour amasser des fonds pour les banques alimentaires du Québec. Allez le suivre sur Instagram si ce n'est pas déjà fait. Vous pouvez, si vous êtes vous aussi des coureurs, accumuler des kilomètres. Puis bien évidemment, tout ça, c'est pour la bonne cause. Je trouve que c'est du génie, rien de moins.
2: Vraiment. Et la vache, j'ai vu, on en a dessiné une, je pense, pour faire la promotion de ça. Puis elle était quand même belle, tu sais, un peu, j'aurais carré. Mais à un moment donné, on a les routes qu'on a. Hein?
1: Ben oui, mais c'est ça. Ben
2: on fait avec.
1: Exactement. Alors, si ça vous tente de courir, vous avez le lien dans la biographie de Instagram de J'ai du temps, mais c'est très cool.
2: Ça me fait vraiment rire. Il faut juste que je fasse la référence parce que là, tu m'as parlé de lait et de courir en même temps.
1: Oui.
2: Et j'ai juste le souvenir du film de Ron Burgundy, présentateur vedette, Anchorman, avec Will Ferrell.
1: Oui.
2: Et là-dedans, à un moment donné, il se met à faire du jogging.
1: Oui.
2: Puis il boit du lait pour se désaltérer. Puis il dit, oh, c'était une mauvaise idée de boire du lait au lieu de l'eau.
1: Oui.
2: Donc, on prendra notre petit lait, le lait au chocolat. Là, entre autres, après avoir couru, ça fait
1: ça,
2: tellement de bien.
1: C'est toujours une bonne idée. Parlant de course, ça veut-tu que moi, j'ai déjà couru autour de l'île aux Coudres?
2: Ah, c'est combien de kilomètres, le sais-tu?
1: 24,
2: oh
1: à peu
2: my
1: près.
2: God, OK.
1: Oui, le parcours est à peu près ça. C'est un demi-marathon, un petit peu plus, mais c'est une magnifique course qui aura lieu, je pense, la semaine prochaine, d'ailleurs.
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2: 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Quel mot magique, Marge?
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0: Retour à la maison, ça fait déjà une heure qu'on est avec vous. Le temps passe vite, Marjorie, dans ma musique, dans le trafic. Marjorie et Toby aujourd'hui, faut que je salue les gens. Ça part fort cette semaine-là. Lundi soir, Mel avec son chum, sa fille, souper sur une terrasse ce soir. Julie, un petit drink. On est en mode festif, on est en mode estival. J'aime votre style.
1: Mais on dirait que les gens sont déjà un petit peu en vacances, puis on prolonge le week-end avec un petit verre sur une terrasse. Moi, j'embarque là-dedans, c'est sûr.
0: On vous l'a dit, on a toute la semaine des forfaits pour l'île aux coudres à vous donner une destination exceptionnelle. Oui. L'accueil des gens là-bas est beau, la nature est belle. J'ai pas donné beaucoup de détails, je vais les donner dans une minute, mais on a quand même une première gagnante.
1: Oui, on va aller au téléphone, c'est Emmanuel de Shawinigan qui est là. Allô, Emmanuel?
2: Allô?
1: Allô, comment vas-tu aujourd'hui?
2: Ça va bien, vous?
1: Très bien. Est-ce que t'aimerais ça là, l'île aux coudres, mettons?
2: Oui, j'aimerais vraiment ça.
0: Hey, Emmanuel, c'est une bonne réponse. Ça aurait été vraiment gênant.
1: Ouais. T'es un peu.
0: Hey, Emmanuel, faut que je fasse mon mea culpa. Je me rends compte, là, on est lundi, le concours n'était pas encore mis en place. J'ai juste dit, hey, ça vaut le temps de gagner le coude, let's go. Textez-nous course. Veux-tu savoir ce que tu gagnes exactement, Emmanuel? Est-ce que tous les auditeurs et auditrices de ma musique dans le trafic pourraient gagner d'ici la fin de la semaine?
2: Oui, bien sûr.
0: Alors, attention. Forfait pour deux personnes, tout inclus d'une valeur de 500 $ avec ta nuitée à l'île aux coudres.
1: Yes! C'est vraiment une magnifique destination. Pour vrai, c'est super beau. Il y a plein de magnifiques terrasses, justement, pour apprécier le coucher de soleil. Ils ont plein de beaux spectacles aussi durant l'été. Alors, Emmanuel, on te souhaite vraiment d'en profiter pleinement.
0: C'est vraiment, vraiment le fun. Amuse-toi. Une petite ride de traversée en plus depuis Baie-Saint-Paul. C'est vraiment de toute beauté. On remet ça, évidemment, demain. Dans les prochaines minutes, restez avec nous. On va tomber dans le sentimental. Il y a un article qui m'a accroché ce matin, puis je pense que je suis pas game de le faire, mais il y a une partie de moi qui aimerait faire la chose dont on vous parle, OK? Au retour.
1: Parfait.
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5: Dans ce retour à la maison, un peu plus d'amélioration dans certains secteurs. L'échangeur avec la 550, c'est toujours très dense, mais il y a de l'amélioration. Les ronds-points, c'est toujours complexe. La 5-6 à partir de Saint-Raymond, McDonald's-Cartier, ça refoule. Vous allez reprendre la vitesse après les draveurs, mais avant, complexe. Fournier, c'est difficile sur toute la longueur. Alexandra, c'est toujours stable. Champlain, c'est très difficile par Kichizibi à éviter. 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
0: À 17h03, je vais te le dire, Marjorie, ça se peut, ça mange une petite sandwich vite faite à soir.
1: Comment
0: papa
1: ça?
0: A pas envie de cuisiner ces temps-ci. Non, mais les enfants sont tannés de l'école.
1: Ah oui.
0: On est tannés des lunchs. Ça veut jouer dans la ruelle, dans c'est le cours avec les amis.
1: On se couche plus tard parce qu'il fait beau puis il fait clair longtemps.
0: Exact.
1: Ouais, ouais,
0: complètement.
1: Ouais.
0: Ça se peut-tu qu'on soupe pour Mr. Freeze à soir?
1: Ouais.
0: Non, quand même pas. On est pas rendu là. On est très heureux de vous avoir avec nous, cela dit. Je veux te parler d'un article qui m'a vraiment brassé, remis en question. J'ai bien hâte de lire ce que vous avez à dire. Toujours branché avec vous sur l'application Cogeco Média, le 11007, la bulle de conversation. C'est un article qui est signé par Julie Grenon sur Radio-Canada et elle raconte, cette journaliste-là, qu'elle a voulu visiter sa maison d'enfance qui n'est plus dans sa famille depuis 30 ans déjà.
1: Okay.
0: Et on peut aujourd'hui, entre autres avec les comptes de taxes en ligne, assez facilement connaître l'identité des personnes qui possèdent maintenant les maisons.
1: Mm-hmm.
0: Et elle explique comment elle est entrée en contact avec le proprio de sa maison d'enfance.
1: Ça prend quand même du guts, là, tu sais. Hey, toc, toc, toc, j'aimerais visiter ma maison d'enfance.
0: Ça tente-tu? Mm-hmm. Ça prend quand même du guts de son côté. Et elle raconte toutes les émotions qu'elle a vécues d'entrer dans cette maison-là qui n'a pas beaucoup changé. Elle dit la cuisine n'a pas été rénovée, la couleur des murs avait un peu changé, mais je me suis replongé automatiquement dans mon enfance.
1: Ouais.
0: Et là, je me suis posé la question, serais-tu game autant de mon côté d'aller visiter que de faire visiter si quelqu'un cognait chez nous? C'est une bonne idée.
1: Je suis certaine qu'il y a des gens qui nous écoutent à qui c'est arrivé. Peut-être que vous avez revisité la maison de votre enfance. Appelez-nous ou textez-nous 11007. On veut vous jaser de ça. On veut des belles histoires.
0: Pense à toi, là.
1: Ouais.
0: Serais-tu game aussi de le faire, mais c'est certain qu'il y a des histoires cool, comme tu le dis. Parlant de coolness, le cool Camaro s'en vient.
1: Oui.
0: Après ce qui demeure une des chansons de l'heure, LL Langley Choosing Texas, à rythme.

0: Je viens de lire le message texte qu'on vous lira dans les prochaines minutes. Wow. Ça frappe, c'est assez surprenant.
1: Oui.
0: On parlait de visiter sa maison d'enfance. Un article que j'ai vu de Radio-Canada où la journaliste Julie Grenon dit « J'ai contacté le propriétaire de mon ancienne maison, je l'ai visité, puis on vous demandait est-ce que vous feriez ça ou plutôt l'avez-vous déjà vécu? »
1: Oui, puis il y a Pierre qui est au téléphone. Allô, Pierre?
2: Allô?
1: Allô, toi, t'as-tu vécu ça?
2: J'ai vécu ça avec la maison de mon grand-père.
1: OK. Oui.
0: Comment c'est arrivé?
2: J'étais avec mon ex-conjointe dans le temps, en vacances dans le bas du sud.
0: OK.
2: Et lui, il y a une maison trois étages qui avait été, elle était encore debout, qui a été construite, disons, 1895, début 1900.
0: Belle, wow, OK. Puis là, t'es allé cogner, quoi?
2: À un moment donné, pardon?
0: Non, je te demandais, étais-tu allé cogner quand tu visitais?
2: Non, ce qui est arrivé, j'étais dehors à l'extérieur de la maison et je montrais ma conjointe. Telle fenêtre, c'est telle pièce. Telle autre pièce, c'est telle fenêtre. Et là, à un moment donné, le monsieur, il m'a vu.
0: Ah.
2: Et puis, il m'a demandé si je pouvais l'aider à quelque chose. J'ai dit, ben, ça a déjà été la maison de mon grand-père qui a été vendue deux fois depuis. Et j'ai expliqué que telle pièce, c'est telle fenêtre, c'est telle pièce. Fait que il a vu que je connaissais la maison.
1: Oui.
0: Ben ouais.
2: Et il m'a invité à l'intérieur pour la visiter au complet de la cave au grenier. Et tout était cachet original encore.
0: Ben oui, maison
1: beau moment.
0: Fin 1800, début 1900, comme ça, j'imagine c'est un cachet que tu veux garder. Merci beaucoup pour l'anecdote, Pierre. Vraiment, c'est super gentil. C'est drôle, un autre Pierre qui nous a écrit 11007 pour dire « Je suis retourné dans ma maison d'enfance à Québec et ça n'avait pas bougé d'un iota. »
1: C'est ça, hein? Des fois, c'est figé dans le temps.
0: T'as-tu vu le texto de Robert?
1: Oui, Robert nous dit « J'aimerais ça, mais la ville a été démolie. Gagnon au nord et Sept-Îles. »
0: Au nord de Sept-Îles. C'était une ville lumière, si je me souviens bien, Gagnon.
1: Probablement démolie.
0: Ça n'existe plus pantoute.
1: Bon.
0: Imagine, que veux-tu? Hey, dans les prochaines minutes, quiz de remplacement. Je suis remplaçant dans cette émission-là.
1: J'adore.
0: Fait qu'on va faire un quiz sur les remplaçants.
1: Géant.
0: Après la toune qu'on a tellement hâte d'entendre en direct pour le lancement de la Coupe du Monde. Shakira, Burna Boy.

0: On parlait tantôt de visiter sa maison de jeunesse. Julie dit, moi, ils l'ont mise à vendre. Je l'ai visité là.
1: Oui.
0: C'est bien moins gênant, bravo.
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0: OK, non. Oh. Ça, c'est vrai quand Pascal est là. Quand je suis là en remplacement, des questions, ben de la pression.
1: Ben oui, là, je suis jamais bonne quand tu me fais faire un quiz.
0: Quiz sur les remplaçants, Marjorie. Je remplace Pascal aujourd'hui.
1: Oui.
0: Alors, dans le fond, c'est des chansons qui avaient été offertes à d'autres artistes. Ça arrive souvent.
1: Oui.
0: Et finalement, ça a été un méga hit pour la personne qu'on appellera le remplaçant.
1: Parfait.
0: Commençons par la première chanson. Une chanson que Max Martin, célèbre producteur, avait d'abord proposée à Robin et TLC. Robin avait trop de succès avec Show Me Love. TLC a dit, il me semble que le titre, on dirait un peu de la violence conjugale.
1: Hein?
0: Ça me tente pas. C'est devenu le plus important du début de carrière de Britney Spears.
1: Oops, I did it again?
0: Violence conjugale. Mettons que je te fais comme...
1: I'm a slave for you. Ça, il me fait un signe de...
0: OK, c'est ça la réponse.
1: C'est quoi?
0: C'est un extrait, tiens. Non, ça, c'est pas du tout.
1: C'est pas la bonne réponse.
0: C'était le premier extrait. T'avais pas Baby One More Time?
1: Ah, oh, Baby One More Time.
0: Baby One More Time.
1: Ben oui, c'est vrai qu'on dirait que... Ben oui, j'avais jamais vu ça de même, mais...
0: Ah! Je suis en train de réaliser qu'Étienne, j'y ai peut-être pas envoyé les bons extraits par rapport à ce que j'ai sur mon papier.
1: C'est pas vrai. Bon, ça va bien mal. C'est pas grave, on poursuit. Tu me chanteras les extraits, c'est tout. On a pas besoin des vrais extraits, là.
0: Fait que c'est quoi le deuxième extrait que t'avais? OK.
1: Je joue l'extrait, je vais te deviner la question. Vas-y. Attention, ça part.
0: Censé chanter cette chanson-là
1: Umbrella?
0: Au départ, à la place de Rihanna.
1: Britney Spears.
0: Britney Spears, tu le savais déjà?
1: Oui, je le savais déjà.
0: Ah, bravo, bravo. Hey, c'est un échec cuisant.
1: Non,
0: je
1: ne
0: sais pas si tu vas
1: voir
0: la dernière. L'histoire de remplacement, on était censé faire chanter cette chanson-là par CeeLo Green. Pharrell Williams avait écrit une toune vraiment bonne. Il a dit « CeeLo, t'es le meilleur pour ça
1: ouais. ».
0: CeeLo a dit « Hey, je suis trop occupé à faire mon album de Noël.
1: Oh,
0: je vais être obligé de passer mon tour. » Pharrell a dit « Pas de trouble, m'a chanté moi-même. » C'est peut-être un hit pour lequel CeeLo s'est beaucoup mordu les doigts.
1: Ah oui?
0: C'est une chanson qui est devenue incroyable, entre autres pour les familles, avec le film pour enfants qu'elle accompagnait.
1: Oh, c'est Happy!
0: C'est Happy de

0: minutes de retrouver Caroline Turner qui va être là avec 18h les hits. On lui parle un peu plus tard. En attendant, on est fan de musique dans Ma musique dans le trafic.
1: Oui.
0: Tiens donc, il y a
1: ben
0: le
1: oui.
0: mot dans le nom.
1: Ben c'est ça, là.
0: Ben, il y a la reine de la musique qui a fait un grand retour aujourd'hui, Marjorie.
2: Effectivement, Madonna qui s'en vient avec un nouvel album, Confessions 2. Ça sort le 3 juillet prochain, très attendu. Mmh. Et là, il y a non seulement un clip qui est paru, mais un mini-film de 13 minutes où on a mis plusieurs des chansons qui vont se retrouver sur l'album, dont le duo avec Sabrina Carpenter, Bring Your Love, que vous connaissez, I Feel So Free, Love Sensation, et cet extrait de Dansteria qu'on écoute.

0: c'est club.
1: Oui, très club.
0: C'est tellement efficace. C'est vraiment la Madonna dans sa signature moderne, tu sais.
1: Oui.
0: Bring Your Love est exactement dans ces teintes-là. J'ai fait mes recherches, hein, le Danceteria.
1: Oui.
0: C'était un club à New York pour vrai dans les années 80.
1: OK.
0: Ouais, donc mais j'imagine qu'elle a eu des belles années. C'est peut-être de ça que ça parle.
1: Dans le clip, la vidéo qui est parue sur le web aujourd'hui, c'est ce qu'on voit des gens danser. Il y a plein d'apparitions de personnalités connues, dont Benedict Cumberbatch, avec qui elle danse de façon très sexy. Kate Moss également, et sa fille Lourdes, qui fait partie du clip.
0: Et pour citer notre productrice au contenu Anne-Lovely Etienne, tantôt quand elle l'a vu, c'est iconic.
1: Iconic Madonna.
0: 100% iconic. Dans un instant, vous aussi direz, c'est incroyable. J'ai hâte de voir si tu vas trouver, mais il y a une affaire complètement folle que Lego a faite en nouveauté. Je vous raconte ça dans les prochaines minutes à rythme.
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4: Ici Caroline Scott, voici vos nouvelles locales. Le propriétaire des sénateurs Michael Lindlauer serait sur la liste des acheteurs potentiels pour acquérir le château Montebello. Le président du groupe immobilier Devcor, Jean-Pierre Poulin, ainsi que deux autres entrepreneurs de Gatineau seraient également intéressés. La Cour supérieure devrait trancher demain sur l'offre retenue. C'est reparti au Moyen-Orient alors que l'Iran a tiré plusieurs missiles dimanche contre Israël, rompant un cessez-le-feu déjà très fragilisé au centième jour de la guerre. C'est la première fois que l'Iran tire des missiles contre Israël depuis le cessez-le-feu le 8 avril. Ces tirs semblent déjà entraîner des répercussions sur le prix de l'essence, alors que certaines stations affichaient 1,79 $ ce matin, contrairement à 1,64 $ cette fin de semaine. Et la ville d'Ottawa est maintenant dans le livre des records Guinness. Un shawarma d'environ 350 mètres de long a été assemblé en fin de semaine grâce à 2451 petits pains pita mis bout à bout. La tentative a été vérifiée par l'organisme des records Guinness. Pour plus de détails et d'autres nouvelles, visitez le tva-gatineau.ca.
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5: Maintenant, l'amélioration s'est fait sentir pour la 5 Sud. L'échangeur avec la 550, c'est toujours compliqué, mais il y a de l'amélioration. Toujours au rouge pour Fournier, causé par les travaux. Les ponts interprovinciaux, Champlain-Chaudière à éviter. Amélioration pour les allumetières. Autre chose, textez-nous, 11007. 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
12: Et début de semaine du côté de Gatineau, Ottawa, avec le beau temps, soleil max à 27 degrés, parfait pour le retour à la maison. Même principe pour demain, max encore plus chaud à 30 degrés. Par contre, le tout devrait se compliquer pour le milieu de la semaine avec les nuages et les averses prévues, max autour de 24 à 30 degrés. 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

0: vous aussi direz c'est incroyable.
1: Hey Marjorie, j'ai une question pour toi. Évidemment, vous jouez avec nous sur le 11007, oui. Bulle de conversation de l'application Cogeco Média. Aimes-tu ça, les Lego?
2: Oui, j'adore. J'en fais plein avec mon gars, puis je triple.
1: Willy capote ses Lego. Oui. Pour l'instant, j'imagine que c'est comme une petite ferme, station de pompiers, des choses comme ça.
2: C'est des petites voitures, surtout, là.
1: Tu sais qu'il y a des Lego pour adultes. Et là, je dis pas ça au sens 3X de la chose. Là. Juste des Lego que ça prend une patience d'adulte pour faire. Et on vient de présenter un nouveau set, en bon français,
2: ouais.
1: De 12 060 pièces.
2: Tabarouette, OK, là.
1: Le plus gros fait à ce jour, ça coûte 1000 piastres. Et c'est un bâtiment très connu.
2: OK.
1: Je veux que vous deviniez, et là, trichez pas là, si vous l'avez vu, Lego, 12 060 pièces pour 1000 $, un bâtiment historique très connu.
2: OK, je l'ai.
1: Qu'est-ce que ça pourrait être? Tu l'as, tu penses?
2: Je pense que oui. Donne-tu ma réponse tout ou j'attends? Notre-Dame de Paris.
1: Notre-Dame de Paris, ouais. C'est ton Bert, c'est ton guess, c'est ce que tu devines. Essayez donc 11007 parce que Marjorie est peut-être dans le champ.
2: Oh.
1: C'est le temps de vous essayer une bulle de conversation. La réponse dans les prochaines minutes après Cyril is Stumbling In. À rythme!

0: Sagrada Familia.
1: Oh, wow!
0: L'histoire ne dit pas cependant si ça prendra autant de temps à la compléter. Quoique pour le Lego, quelques centaines d'années, se peut aussi.
1: C'est sûr!
0: Bravo
1: c'est
0: à tous ceux et celles qui ont eu la bonne réponse. Dans les prochaines minutes, on retrouve Caro Turner, 18h les hits. Restez là après la musique de Sam et Sunshine à rythme.

0: pour Caroline Turner, mesdames, messieurs.
1: Elle arrive, elle est comme un soleil en studio.
0: Ah oui, puis elle a le chaud, ah, là. Chaud, j'ai l'impression aussi d'aimer m'époumoner, d'avoir fumé 3 paquets de cigarettes avant d'arriver ici. C'est ma première fois de la saison que je viens en vélo et j'ai pédalé avec mon fils. Je t'ai fait, ah oui, viens-t'en, là, pourquoi qu'on arrive en retard?
2: C'est quand même un signe de la vie que c'est une bonne idée de venir en vélo plus souvent, tu sais.
0: C'est vrai, exactement. OK, on joue à Hit 101, donc c'est mes chansons que j'ai dans ma playlist. Je vous dis les titres en français et vous essayez de me dire qui est l'artiste. D'abord, je ne peux pas arrêter ce sentiment.
2: Ben, c'est Justin Timberlake.
0: Bravo! Oh!
1: Ben oui, mais jouer contre Toby, c'est pas juste.
2: Pardon, t'es la meilleure à ça, Marjorie Vallée. Fais pas d'humilité.
0: OK, tu peux te reprendre. Saison d'entraînement.
2: Ben, c'est Dua Lipa, training season.
1: Ah, je t'en ai, là.
0: Oh là là.
1: OK, excusez-moi. Okay.
0: Tu entraînes ton cerveau, ouais, là, pour la dernière. Chérir.
2: C'est
0: facile.
2: Ça, c'est Madonna, Cherish. Que je passe le test d'urine, cependant. J'ai pris un café tantôt, là, ouais, je suis dopé raide.
0: C'est ça, hein?
2: Okay.
0: Hey, merci, je vous tourne le dernier sur le 11007. Monsieur, je sais tout, vous pensez que c'est quoi?
2: Je le sais.
0: Donc,
1: Tu peux pas répondre.
0: Non, tu peux pas le dire.
1: Bon,
0: c'est notre chanson la plus demandée, d'ailleurs, ce soir. Restez là à rythme, ça.
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2: OK, oui, très heureuse de vous retrouver en ce début de semaine avec le soleil, la chaleur. Bon, oui, on a eu de la pluie en fin de semaine, mais je vais passer aux aveux. Pour moi, c'est un petit bonheur. Parce que, oui, j'ai encore ce feeling-là de quand il fait trop beau dehors puis que j'ai des affaires à faire en dedans, je me sens coupable de manquer une belle journée. Fait que là, je me suis dit, tout le monde est en dedans ou fait des activités dehors puis ça leur dérange pas de sortir avec l'imperméable. Mais ouais, j'étais bien contente. Puis je sais que je fais partie de cette minorité-là. Est-ce que vous étiez, vous aussi, heureux de la pluie ce week-end pour X raisons? Vous avez posé de la tourbe puis vous n'aviez pas besoin d'arroser? Textez-moi ça sur le 11007. Mon souvenir du jour, justement, est digne d'une grande scène d'amour sous la pluie de nos films d'ado. Restez là. Il y a Matt Simmons aussi qui vient faire un tour.
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2: Mais d'abord, la grande nouveauté de M. Teddy Swims. Monsieur Je sais tout, Mr. Know-it-all. Salut à Karine Simard qui l'a deviné quand on jouait avec Toby et Marjorie il y a quelques secondes de ça. Vous êtes à rythme partout au Québec. C'est la chanson la plus demandée.

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1: Pas juste moi qui étais contente de la pluie en fin de semaine. Marie-Ève Comeau à Québec, Judith Francaire qui est à Gatineau également. Quand on parle de pluie et de musique, il y a une prestation iconique, inoubliable. En 2004, le groupe Goo Goo Dolls qui a performé sous la pluie battante la chanson Iris, qui a été écrite pour le film La Cité des Anges en 1998. Tu sais, avec Nicolas Cage et Meg Ryan, de quoi nous faire broyer un bon coup, nous faire revivre peut-être une peine d'amour de ce temps-là. Et aussi la nostalgie des années 90, comme la tendance TikTok. Alors la voici, Iris, à rythme.

Pour les célibataires, celle-là, je vous le souhaite, votre mari. On va tourner la roulette des hits après. Celui qui sera au Festival de Trois-Rivières le 4 juillet, Théo Cruz, d'abord Lady Gaga, à rythme. Oh.

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1: Yes! Ça fait pas mieux tomber parce que ce soir, j'en ai un savoureux à propos de Jell-O. La belle Jennifer, on le sait qu'elle a divorcé 4 fois. Elle a vendu sa maison qu'elle avait avec Ben Affleck pour une somme de 68 millions de dollars, puis elle s'en est acheté une nouvelle pour 21 millions. Puis là, elle aurait retrouvé l'amour. Auprès de qui? Je vous donne 3 choix. Est-ce que c'est A, son nouveau voisin, B, son entraîneur, ou C, un partenaire de jeu? C'est qui, selon vous? Textez-moi sur le 11007 ou encore la bulle de conversation de l'application Cogeco Média. Et Waiting for Tonight, je vous tourne ça également dans quelques minutes à Rythme. Restez là.
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0: On jouait au hit à potin concernant Jennifer Lopez. Elle aurait retrouvé l'amour auprès de qui, Olivier de RNB? Est-ce que c'est son nouveau voisin, son entraîneur ou son partenaire de jeu?
1: J'irais plus avec son partenaire de jeu, pour être franc.
0: Ben, c'est une bonne réponse. Sais-tu qui? Ben, c'est Brett Goldstein qui joue avec elle dans Amour au bureau ou Office Romance, qui est numéro un sur Netflix en ce moment. Est-ce que tu as une copine?
1: Oui, elle est enceinte, justement.
0: Ah! Ben, félicitations!
1: Ben, merci beaucoup.
0: Est-ce que tu l'as rencontré au bureau?
1: Non.
0: Je peux-tu savoir comment?
1: En voyage.
0: Mais c'est donc ben hot!
1: Je l'ai rencontré en Équateur.
0: Impossible! Mais là, attends un peu, là. Reste là, on va s'en reparler. Tout de suite après Jennifer Lopez, c'est plus hot que son histoire à elle, votre rencontre. La voici, avec Waiting for Tonight.

0: Moi, j'ai faisais du 4 roues dans la jungle, puis c'est arrivé comme ça.
1: Impossible!
0: Oui, oui.
1: Impossible!
0: On s'est rencontrés comme ça, elle avait un problème, puis je l'ai aidé. On a gardé contact.
1: Oh mon Dieu! Mais c'est bien mieux qu'un film encore.
0: Eh oui, c'est une bonne histoire.
1: Et hey, puis là, vous attendez un bébé. Félicitations.
0: Parfait, ben merci beaucoup.
1: Eh hey, bien, avec plaisir, dans les prochaines minutes, un gars qui vit aussi une belle histoire d'amour avec sa blonde depuis une bonne décennie, William Cloutier, s'en vient aux côtés de Zach Chico pour la franco la plus demandée.
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1: Je pense que vous choisissez William Cloutier presque soir après soir comme numéro 1. Oui, parce que vous tripez sur ses tunes, mais aussi sur le gars. Il est tellement généreux. Il y a quelques jours, il a réservé une belle surprise à ses fans lors d'un passage dans une SAQ, celle à Blainville, et il a pris le temps de signer des bouteilles de vodka rétrofit. On prend un petit verre, puis on danse en ligne avec Zach Chico et William, où on dansait autrefois. 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

est-ce que vous pourriez croiser régulièrement cette star internationale si vous venez à Montréal? Parce qu'il paraît qu'elle s'en viendrait vivre dans la métropole. De qui il s'agit? Vous le saurez dans 6 minutes, la star à la une, mais avant ça, un avant-goût de la saison collante avec le remix de ses

Je ne peux pas croire que je pourrais un beau matin aller cogner à côté puis demander une tasse de lait puis un œuf à Katy Perry. Ben oui, elle sera plutôt une Montréal girl si elle accepte, si ça se concrétise, parce que Justin Trudeau désire qu'elle vienne vivre une partie de l'année dans sa nouvelle maison. Fait que là, il a fait faire un tour avec ses 7 chambres, 5 salles de bain. Je pense qu'il y a assez de place pour Katy et sa fille Daisy qu'elle a eue avec Orlando Bloom. Alors, ouvrez l'œil si jamais vous déambulez les rues montréalaises. Vous pourriez prendre un beau selfie avec Katy Perry et vivre un vrai teenage dream. Qui va remplacer Julie Bélanger? Ça finit bien la semaine et vous pourriez gagner gros avec elle sur nos ondes. Je vous donne tous les détails après Mike Desmarais. D'abord, c'est Tyler Charrettement.

0: co-animé Ça finit bien la semaine pour la 17e saison avec Jean-Michel Anctil à compter du 6 septembre prochain. Il s'agit de Anouk Meunier. La paire sera formidable, j'en doute pas une seconde. Pendant ce temps-là, nous, on est allé repêcher Julie Bélanger qui sera de retour à rythme à partir du mois d'août pour votre retour à la maison et on compte sur votre créativité pour trouver le nom du show. Parmi toutes les propositions, il y en a un qui sera sélectionné et cette personne-là va remporter un séjour d'une valeur de 5 000 $ sur la terre natale de Julie, la Côte-Nord. Rendez-vous sur le rythmefm.com. Au retour, on va miser sur notre sensualité plus que notre talent en chant avec le hit de karaoké à rythme. Restez là.
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1: 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J'aime tellement ce segment-là. On est dans un grand élan de nostalgie. Les chansons qui nous ont marquées ce soir, celles des années 90. Oui, des chansons québécoises, mais parfois belges. Cet artiste-là qui, même outre-mer, a eu un gros hit chez nous. Je ne vais pas vous en nommer d'autres, par exemple. Peut-être parce que c'était moins ma génération. Quoique je la chantais, cette toune-là, très suggestive pour une jeune de 7, 8, 9 ans. Et je parle ici d'Axel Red, la chanson Sensualité qui était sur son premier album, Sans plus attendre. Donc, un titre pop soul qui s'est rapidement imposé. Alors, je vous invite à la chanter, où que vous soyez au Québec, même que je sais que je n'ai pas de talent en chant, là, tant qu'on est tous sensuels, ensemble, en même temps. C'est parti à rythme.
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saluer une amie, collègue de travail que vous entendez sur nos ondes les soirs de fin de semaine, Valérie Chevalier, qui, dès le 10 juin prochain, dans deux jours à peine, va vous transporter dans l'intimité des coulisses de la notoriété avec sa nouvelle série « T'es qui quand t'es tout seul ». Donc, elle a une belle liste d'invités, donc Gabriel Fredette, Kevin Raphaël. Vous avez tous les détails sur son compte Instagram, si vous voulez voir ça. Ça sera sur YouTube. Dans les prochaines minutes, il y a Ready for Love qui s'en vient. D'abord, un bon duo, Mario Pelcha, Céline Arithme.

0: avec la terrasse. Elle sera là demain midi d'ailleurs. Puis moi, Caro Turner, vous souhaite une bien belle soirée. Je vais être branchée avec l'application Cogeco Média en retournant à vélo chez nous pour être accompagnée par Stéphane Richard. Sur ce, on se dit à demain pour 18h les hits à rythme.
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2: Bon, lundi soir, une nouvelle semaine qui augure bien pour vous, j'espère. Ici, on a de la musique francophone plein les oreilles jusqu'à minuit. Une semaine estivale quand même en termes de température, ce qui m'amène à vous parler des vacances. On est en train de les préparer, mais je veux vous rappeler que vous pouvez gagner un forfait vacances de 5 000 $ destination Côte-Nord. La façon de participer est pas trop difficile et c'est très original, honnêtement. Vous imaginez un titre pour la nouvelle émission du Retour à la maison de notre Julie Bélanger. Elle revient à la radio de Rythme, vous avez entendu la nouvelle. Ça doit vous inspirer quelque chose. Moi, je volerais le titre de Patrice Michaud. Julie s'en va, Julie revient. Mais bon, vous trouvez le vôtre, puis vous vous inscrivez au rythmefm.com. Je vous souhaite que votre titre soit retenu. Vous seriez notre gagnant. Alors, meilleure des chances. Voici ce qu'on peut lire sur la liste musicale de ce soir. Toutes les femmes savent danser. Je ne me tanne jamais de cette chanson-là. Dua Lipa s'invite aussi dans notre soirée franco avec un accent très charmant et une reprise de « Aimes-tu la vie comme moi? » King Melrose s'en vient. Bienvenue à Rythme!